Elle a 34 ans, elle n'est pas mariée. Ma fille, fortunée, pourtant elle est belle. Une fois le directeur de vacances il est venu, m'a dit, Madame Sarfati, vous voulez pas qu'on prenne la petite, on l'envoie au kibbutz, elle va travailler un peu, elle va s'amuser beaucoup, et si Dieu veut, on la marie. Vous l'inscrivez. Qu'est-ce qu'on n'a pas fait de l'envoyer? Le premier jour qu'elle est arrivée au kibbutz, ils l'ont dit, toi là-bas, viens, c'est toi de suite. Elle dit, oui, toi, la frisée, la poilue. Tu vas nettoyer tous les chiottes du kibbutz. Et tu as intérêt que ça brille. Il n'y a pas une minute à perdre. 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

0: Mesdames, messieurs, bonsoir. Voici les titres de l'actualité de ce jeudi. Le chanteur Carlos est mort aujourd'hui à l'âge de 64 ans. Et commençons ce journal avec cette affaire qui fait grand bruit dans la Somme. Deux adolescentes de 16 ans ont été retrouvées inanimées il y a une semaine dans les toilettes de leur lycée à Abbeville. Elles étaient totalement ivres après avoir consommé dans un bar une vingtaine de verres de vodka. Le patron sera bientôt jugé.
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0: J'ai mis des années avant d'aller au supermarché. 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

0: J'aime bien manger des champignons dans la montagne. 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

0: Écoute, j'ai bien réfléchi et je crois que ça va pas marcher entre nous. 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

Quand tu prends l'homme primitif, il passait 20% de sa vie à travailler sur sa hutte ou alors à aller faire de la chasse. Et après il passait 80% de son temps à glandouiller. Ouais, bah il niquait. Il regardait le ciel, il faisait la sieste, il se promenait, il fabriquait un petit objet comme ça pour se faire plaisir. Il était tranquille.

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y a des moments où comme tout le monde, on a envie d'y croire, quoi. 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Toutes les religions, ça sert à limiter la peur, quoi. 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Tout le monde a besoin de croire en quelque chose, quoi.

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1: Il y a 11 ans, le Manouche Music Festival posait ses valises à Mazères, en Basse-Ariège. Ce festival de musique gitane avait l'ambition de mettre en lumière l'ensemble de cette culture qui éveille parfois la suspicion, voire la crainte des populations, tout en s'appuyant sur des ressources locales. Le festival est né de la rencontre du guitariste Rudy Rabuffetti, guitariste reconnu en jazz manouche, né en Basse-Ariège, et du président Jean-Louis Sorel. Ce dernier se rappelle de la première édition et de l'inquiétude qui régnait alors au sein de la population de Mazères.
2: J'ai vraiment ce souvenir du premier jour où il y avait peu de Mazériens, on va dire. Et ceux qui étaient venus, une m'a dit « j'avais pas pris mon sac à main ». Voilà, pour venir la première fois. Bon, moi, j'ai jamais été effrayé. Les gens viennent au Manouche Music Festival, les locaux viennent beaucoup plus, c'est même le lieu où il faut être maintenant. Ils apprécient le cadre, la musique. Après, de là à aller plus loin dans leur démarche intellectuelle, c'est peut-être pas sûr. Mais toujours est-il, il y a un pas de franchi. Et c'est en faisant des petits pas qu'on fera une longue distance.
1: Alors, petit pas pour Jean-Louis Sorel, le président du Manouche Music Festival, mais vraie avancée pour Rudy Rabuffetti, qui a rendu possible l'éclosion de cet événement grâce à ses relations dans le milieu des musiques gitanes. Alors, changer l'image d'un peuple par le biais de la culture et de la musique, ça peut paraître utopique, mais à écouter les mots du guitariste, il y a bien une réalité derrière les mots.
3: Vu le monde qu'il y a dans ce festival, et que, comme l'a dit Jean-Louis, tous les locaux viennent, tout le monde vient, et ça devient un rendez-vous habituel tous les ans, et je pense que c'est un grand pas. Ouais.
4: C'est un rendez-vous habituel pour les populations non gitanes, gadget, du coup, du territoire, et aussi pour les populations gitanes.
3: Aussi, ils viennent beaucoup, oui, voir les musiques, justement, cette floraison d'artistes dans le style tzigane, quoi. Mmh. Et ça leur plaît, ouais, ils viennent voir beaucoup ça, oui. J'ai toujours grandi ici, au sein de ma famille, de Sinti Piemonte. C'est des gitans qui viennent d'Italie. On a fait l'école comme tout le monde. On a eu des grands copains, des grandes amitiés qui sont formés avec plein d'amis qu'on a encore aujourd'hui. C'est mieux des petits villages que les grandes villes, comme on dit. Parce qu'il se passe moins de choses, on est plus tranquille. Et les gens peuvent nous accueillir avec les bras ouverts. C'est ce qu'on a toujours voulu, en fait. Que tout se passe bien, que tout le monde partage les musiques, les gadgets, les gitans, mélanger les musiques, ouvrir des portes et faire vivre ce beau métier qui est musicien, quoi. On peut broder autour de la musique pendant des siècles, mais il faut jouer. En fait, le but de la musique, c'est jouer, pas que sur scène. C'est jouer avec les gens, se déplacer, aller voir des musiciens, jouer avec des jeunes, transmettre la musique, partager des choses. Et tout se passe vraiment par le partage, quoi. Je côtoie beaucoup plus de gens que depuis le festival qu'avant qu'il soit, quoi. Avec des gens que je ne connaissais pas avant, qui me disent bonjour dans la rue, bonjour monsieur Rufetti, c'est super, quoi.
1: Ce numéro de 180 secondes a été réalisé par Radio Transparence pour l'Assemblée régionale des radios associatives dans le cadre d'un partenariat avec la région Occitanie, Pyrénées-Méditerranée.
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5: Bonjour, je m'appelle David Storper, je suis président du collectif Histoire et Mémoire.
6: David Storper et son collectif sont à l'origine de la reconstruction et l'exposition de la statue de Bernard Lazare en 2025 au Jardin de la Fontaine de Nîmes.
5: 1908, les mouvements antisémites de l'Action française et Maurras, c'est un polémiste français du début du XXe siècle, qui a pris pour cible le monument à de nombreuses reprises. Dans les années 42, sous le régime de Vichy, il a été d'abord barbouillé, puis démoli. La statue a été reconstruite à l'identique, en utilisant les matériaux d'origine, qui étaient originaires du Gard, comme Bernard Lazare. Bernard Lazare, c'est une grande plume, une grande gueule et un grand personnage. Bernard Lazare est le premier défenseur du capitaine Dreyfus. Il est un journaliste qui a travaillé notamment pour le Figaro et qui a travaillé sur une brochure au tout début de l'affaire. C'était un Français sincèrement athée, de confession juive. Il a connu du coup la famille Dreyfus, car les Dreyfus sont originaires proches de Cavaillon. Et donc ces deux familles qui vivent côte à côte ont eu la chance de se rencontrer, notamment par l'intermédiaire de Mathieu Dreyfus, qui a permis à Bernard Lazare de prêter sa plume tout au long de l'affaire Dreyfus à Bernard Lazare, et qui permettra notamment en 1906 d'être innocenté. C'est quelqu'un qui défendait l'opprimé, mais dans sa globalité. Donc il a notamment défendu les Arméniens contre les injustices et les persécutions. Dans ses écrits, il a Il a travaillé sur l'antisémitisme, donc ça a été le premier à analyser l'histoire de l'antisémitisme en publiant un livre qui a suscité beaucoup à l'époque. Il a même été pris pour un antisémite lui-même. Et c'est quelqu'un qui avait une grande gueule, quoi. Et il a été mis au placard, mais son œuvre, ses combats, aujourd'hui sont toujours d'actualité et surtout ont permis d'avancer, notamment dans la compréhension de ce que c'est l'antisémitisme.
7: Ce numéro de 180 secondes a été réalisé par Radio Aviva Nîmes pour l'Assemblée régionale des radios associatives d'Occitanie dans le cadre d'un partenariat avec la région Occitanie-Pyrénées-Méditerranée.

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0: Quand tu prends l'homme primitif, il passait 20% de sa vie à travailler sur sa hutte ou alors à aller faire de la chasse. 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

0: si Dieu il existe, faut qu'on me le prouve. Alors là, qu'il me le prouve. Je comprends pas. La base des religions, ça a été fondée sur des druides qui ont mangé un peu trop de datura ou... Et du coup, bon, je comprends qu'il y en a qui aient marché sur l'eau et compagnie, quoi. Je comprends très bien.
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0: Aujourd'hui dans Dig Dig Diggers, l'émission hebdomadaire des radios de la Fera, on parle avec Rema. Bonjour.
1: Hello Ryan.
0: On parle de Hassan, premier album qui nous balade entre rails. Il y a des rythmes sahraouis aussi, c'est électropop, c'est chanté en français parfois ou alors en dialecte algérien. Hassan, c'est un tourbillon d'émotions qui évoque à la fois l'exil, l'amour, la danse et encore beaucoup d'autres choses. Marwan, est-ce que tu peux nous dire quelles intentions tu avais en écrivant cet album Hassan ?
1: Pour Hassan, j'avais l'envie de faire un mélange hybride des différentes musiques que je fais depuis des années et puis aussi d'avoir... La communauté, à travers cet album, la communauté d'Afrique du Nord, que ce soit surtout en Algérie, mais aussi au Maroc, avec qui j'ai passé beaucoup de temps, et de représenter ça avec cet album.
0: On écoutait en amorce de la discussion un extrait du morceau Nejma, qui est un hommage à l'écrivain Kateb Yassine. Est-ce que tu peux nous dire comment tu as découvert ce roman, ce qu'il raconte, et comment toi tu as eu envie de l'intégrer dans cet album ?
1: Je l'ai découvert, je pense, grâce à mon père, pour le coup. C'est un roman qui m'a toujours accompagné, qui a toujours été présent à la maison, quelque part, mais qui était difficile à lire parce qu'il n'est pas du tout linéaire, il est presque en épi. Et du coup, j'ai lu par moments ce roman et sans trop comprendre, en fait, parfois, souvent. Mais c'est Nejma, c'est une femme mi-bâtarde, mi... Voilà, qui représente un peu l'Algérie postcoloniale, qui est potentiellement moitié née d'un colon, moitié d'un ou d'une Algérienne. Et ça représente l'Algérie contemporaine qui a été brisée, qui doit réutiliser le français comme un butin de guerre d'une certaine manière. Et Kateb Yassine, c'est ce qu'il fait avec la langue. Et du coup, ça me parlait pour ce chemin aussi entre les langues où moi, j'ai un dialecte algérien, mais qui est pas parfait. Et donc, je me réapproprie aussi une langue. Donc, il y a toute une sorte de prendre la langue et de la sucer jusqu'à la moelle presque pour avoir sa matière, quoi. Et il y a un peu ça dans les chansons, et c'est pour ça que je voulais faire une chanson en hommage à lui.

0: Il y a ces langues qui s'entrechoquent, ces ambiances musicales aussi, c'est vrai, avec des restes de musique raï sans doute, mais avec aussi musique électronique, une voix auto-tunée. Finalement, c'est la somme de tout ce que tu es. Et il suffit de dire, par exemple, hein, que ton album Hassan, eh bien, tu l'as produit dans ton home studio en Suisse, mais que ça a été composé entre l'Algérie et puis le Maroc. Alors finalement, c'est à l'image de qui tu es, en fait, cet album. D'où tu es aussi.
1: C'est ça. C'est situé. Ben, c'est comme je disais des fois, c'est un peu le sud dans le nord. C'est pas d'Afrique du Nord, c'est pas complètement d'Europe, c'est les deux entremêlés, quoi. C'est un troisième espace.
0: Toi, tu as appris la musique au conservatoire, tu as été plutôt entre la guitare classique, le chant baroque, et puis tu étais surtout un interprète. Qu'est-ce qui t'a fait changer et passer à ta propre création, de ta propre musique?
1: Bah, à la base, je faisais ma propre musique et je ne connaissais pas du tout la musique classique. Je venais pas d'un milieu social et d'une famille qui connaissait ça. Mais au lycée, j'ai voulu aller au conservatoire et donc j'ai voulu faire du oud, du chant arabe. Mais il n'y avait pas, donc on m'a conseillé la guitare classique, le chant, et puis j'ai commencé à aimer ça. Et donc je me suis présenté, j'ai commencé à vraiment faire ces études-là et vraiment aimer. Mais ça n'a jamais été mon fond de commerce, mais ça n'a jamais été vraiment ce que je voulais faire au fond, même si j'adore ça, mais plus pour moi. Donc ça m'a donné une technicité, une ouverture, apprendre aussi tous ces compositeurs, toute l'histoire de la musique classique. Mais au final, je sentais que même en faisant des concerts et des concours, etc., que ce que je voulais, c'était créer ma propre musique, être en lien avec un public qui me parlait plus, en fait.
0: C'est assez étonnant sur un morceau notamment où vraiment on entend ce chant baroque, mais transformé par l'autotune. Tu voulais vraiment être aujourd'hui et emprunté à hier aussi.
1: Ouais, il y a de ça, ouais. C'est dans The Fou, je sais pas dans lequel tu...
0: C'est celui-là, oui.
1: En aigu, là, oui, c'est ça. C'est qu'en fait, finalement, je chante avec une voix ultra, ultra baroque et puis l'autotune la transforme complètement. Et c'est un truc que j'aime, mais après, c'est des allers-retours. Hein. Je suis pas à l'abri de revenir sur une voix pas du tout autotunée comme ça, je sais pas. Plus tard.

0: tu as une maman belge, un papa algérien, tu as vécu en Suisse, mais tu vas aussi de temps en temps en Algérie, au Maroc, et t'es sans doute jamais vraiment celui qu'on croit que tu es, c'est ça le truc en fait. Tu te la vois comment ton identité en fait?
1: Au fond de moi, j'essaie de dépasser ces questions-là, c'est des questions qui sont ramenées par la société en vrai. Surtout que j'ai aussi vécu en Belgique, à Molenbeek, pas mal d'années, donc c'est aussi... ça a bougé, quoi. Mais oui, il y a toujours une vision d'être plus petit, de devoir être l'autre. Donc c'est-à-dire, si t'es en Algérie, t'es l'Européen. Si t'es en Suisse, t'es l'Algérien. En Belgique, l'Algérien, etc. Et je pense que ce qui était intéressant, c'était de dépasser ça et puis aussi d'embrasser ces choses à 100% et dire, en fait, non, je suis complètement l'un, complètement l'autre. Et après, c'est une réaction, en fait. Une réaction nécessaire à un contexte sociopolitique. Et c'est pour ça que c'est affirmé. Peut-être que dans une autre situation, si j'avais pas besoin de dire mais mon identité, je la dirais pas. Mais vu qu'on me la demande, bah, je suis obligé de la dire et de la défendre d'une certaine manière.
0: Nos, c'est une chanson qu'on va écouter maintenant en extrait, en tout cas, avec cette idée toujours d'être entre plusieurs langues, entre plusieurs cultures. Tu la travailles en collaboration avec l'artiste visuel Maya Luishi. Cette chanson, qu'est-ce qu'elle fait? Elle chante avec toi?
1: Non, elle dit quelques phrases au début et au milieu. Elle prête sa voix pour dire des phrases, justement. Oui, puis on a travaillé ensemble parce qu'on a la même expérience de mixité.
0: Et quand même, à propos de son travail d'artiste visuel à elle, est-ce que elle peut t'influencer, par exemple, dans les choix esthétiques que tu peux avoir sur les images qui accompagnent Rassan?
1: Non, pour le coup, je travaille plutôt avec un autre designer à Zurich, et puis avec un designer en Algérie aussi. Donc j'ai vraiment fait ce chemin-là plutôt de mon côté avec les images, et aussi souvent collaboré pour mes clips avec des réalisateurs plutôt.

0: Dans Dig Dig Diggers, aujourd'hui, on parle avec Rema sur son album Hassan. Il est sorti en août. On entendait à l'instant le morceau Nos Nos. Et c'est vrai qu'on est vraiment dans des montagnes russes un petit peu. Hein. Je parlais de tourbillon d'émotions. Stylistiquement aussi, il y a des morceaux qui vont être portés, surtout par la guitare, et puis d'autres qui vont nous projeté sur un dance floor, donc ils sont beaucoup plus calmes. Des percussions arrivent assez régulièrement. Entre guitare et synthé, on imagine que tu l'as composé surtout à la guitare, cet album, Rema. Mais est-ce que parfois, c'est le synthé qui vient en premier? Comment ça s'est passé?
1: Ouais, c'est souvent quand même la guitare qui vient. Même pour les moments où il n'y a pas de guitare. Parce que elle est ultra présente, donc la guitare, une idée de rythme et la voix. Les paroles viennent souvent après. Enfin, il y a une idée de thème, mais voilà. Et les synthés, ils viennent. Je voulais vraiment des synthés un peu comme les vieux Yamaha Rail, bien électriques, bien présents. Et donc, il y a tout un travail aussi de savoir comment les placer, à quel point c'est des synthés qui sonnent solo, des synthés qui s'intègrent, etc. Mais la plupart du temps, c'est quand même l'harmonie, les mélodies, les riffs. C'est vraiment des riffs un peu plus presque en mode rock, hein, qui viennent de la guitare, qui viennent du fait de jouer. Ouais.
0: Il y aura une release partie de l'album, je crois, dans un mois.
1: C'est ça, le vinyle qui débarque.
0: Comment ça se passe? J'ai vu quelques images de toi en live. Tu es seul sur scène ou tu es accompagné?
1: J'ai plusieurs formats. Je suis seul sur scène selon les endroits. Et puis j'ai aussi un musicien, Abidjan, qui est un musicien d'origine turque, qui fait justement synthé et basse. Et bah justement Hassan Ouayoul, qui est le percussionniste à qui, d'une certaine manière, je dédicace aussi l'album, à qui j'ai joué au Maroc. On a joué ensemble au Maroc cet été, on a fait une live session, et il y a l'idée de jouer ensemble aussi par la suite, les trois. Pour l'instant, on joue plutôt avec l'un ou l'autre. Et là, je suis en train de développer justement un nouveau live avec les deux.
0: Ce qui est chouette sur cet album Hassan, c'est qu'on l'imagine très bien, tu peux le chanter partout en fait, évidemment, et pas seulement en Algérie, au Maroc ou en Belgique, en Suisse ou en France. Est-ce que tu as déjà imaginé aller le porter sur les scènes partout dans le monde?
1: Oui, complètement. Là, j'ai peut-être une tournée qui s'organise justement assez loin. Je dis pas encore où, mais pour l'année prochaine. Et donc il y a le... C'est étonnant, mais je suis chaud d'essayer parce que je pense que c'est... Vu que c'est mélangé dans les langues et dans les sonorités aussi, il y a, ça peut être ouvert, quoi.
0: On va terminer cette courte discussion avec Rema Marwan qui nous parlait de cet album Hassan avec ce morceau Habibi Anna. Alors là, on est dans un rythme un peu à l'ancienne peut-être, mais qui dit des choses d'aujourd'hui forcément. Comment tu nous l'expliques cette chanson Habibi Anna?
1: Habibi Anna, c'est vraiment le... Bon, en termes de prod, c'est un peu la chanson Rai Vintage. Qui aurait pu être chanté chanté tout le long, mais que j'ai décidé de rapper au milieu en fait, donc c'était aussi un risque que j'avais jamais fait. Et c'est vraiment une chanson d'amour désabusé, pas spécialement désenchanté, mais malgré tout, quelqu'un tombe amoureux de soi et puis on s'y fait et puis ça marche et en fait on se rend compte qu'on a des choses en commun et d'une certaine manière ça nous rend mieux. Donc c'est un peu une chanson. Je sais pas si elle est joyeuse, je sais pas si elle est triste non plus, mais c'est un peu cet entre en deux nonchalant, quoi.
0: C'est un peu à l'image de l'album finalement, parce que on est parfois dans un moment très mélancolique ou nostalgique, et puis hop, on va directement s'énerver, passer sur le dance floor, et puis on sait pas si on doit rire ou pleurer, peut-être les deux en même temps, parfois en dansant finalement.
1: Ouais, c'est ça, c'est ça le but. C'est, quand je l'ai écrit dans ma tête, je me suis vraiment dit je veux rire et danser en même temps, je veux pleurer et danser en même temps ou rire et danser en même temps. Le but c'est que ce soit pas monochrome, quoi.
0: Je vous conseille vraiment très chaudement cet album Hassan. On l'écoute cette semaine sur les radios de la Fera. Et on était avec Rema Marwan qui nous le présentait. Je vous propose donc de l'écouter, ce morceau Habibi Anna. Et je te remercie, Marwan. Longue vie à ce projet, Rema.
1: Merci, Yann. Merci beaucoup.

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Bonjour et bienvenue sur votre Radio Ferra. Marcus, très heureux de vous retrouver en ce mois de septembre, un mois de septembre qui nous a permis de découvrir un très bel album paru chez ZRP. L'album, c'est Promis ce soir, il est signé Romance et on va l'évoquer cet album. On va évoquer surtout sa sortie en compagnie de Charles, chanteur du groupe, accompagné pour cette interview de Pierrick, le guitariste. Un premier extrait de cet album va nous permettre de vous plonger dans l'ambiance qui est en filigrane et qui préside à la réalisation de cet album. Le titre, c'est Le Net. Et on se retrouve juste après avec ces deux éminents musiciens basés entre Rennes et Paris.

0: surfer sur le net, sur des sites malhonnêtes, une pratique assez courante finalement dans le monde d'aujourd'hui et qui a été ici mise en chanson par Romance. On a le plaisir donc d'avoir Charles et Pierrick au bout du fil. Bonjour messieurs, comment ça va?
1: Bonjour,
2: ça va très bien.
3: Très bien, et toi?
0: Eh ben écoute, on est content de vous avoir parce que cet album, il nous a plutôt bien plu à la Ferra. Vous représentez 5 musiciens et musiciennes aussi, c'est important. D'ailleurs, sur la pochette, tiens, j'aime bien commencer par là, moi, il y a un petit piège parce qu'on a l'impression que vous êtes 6, mais il y a un miroir. Et ça ressemble un petit peu à ce que vous prodiguez, ce que vous nous proposez dans votre musique. Qu'est-ce qui vous a amené à jouer ce rock, parce qu'on peut parler de rock, hein, pour le coup, avec Romance?
2: Complètement, ouais.
0: C'est quoi? C'est parce que vous aviez des grands frères? Parce que vous êtes tombé dedans? Parce que c'est ce que vous écoutez au quotidien, tout simplement?
2: C'est ce qu'on écoute au quotidien, évidemment. C'est aussi à travers des lectures. Et aussi parce que, à titre personnel, quand on grandit à Rennes, on est obligé d'être piqué par cette culture rock. Hein. Il n'y a pas d'autre possibilité que de connaître... Marquis de Sade, vous traînez ces guibolles au Melody Maker, quoi.
0: Et pourtant, ça ne ressemble pas tout à fait à du Marquis de Sade. C'est un peu plus hédoniste, c'est un peu plus souriant. Il y a aussi beaucoup de second degré dans les textes. Moi, j'ai pensé, alors ça va peut-être vous faire bondir, et ce n'est pas du tout rennais, c'est plutôt parisien. J'ai pensé un peu à l'esprit de la femme des débuts. Alors, je ne parle pas forcément de musique, mais je parle peut-être d'une certaine manière d'amener un côté un peu contemporain dans la musique. Je ne sais pas ce que vous en pensez.
3: Je peux comprendre, ouais.
0: Et ça, c'est un groupe qui vous a marqué parce que vous êtes plutôt des milléniums, les gars et filles.
2: C'est un groupe ça a quand même quoi, 10 ans de carrière, 15 ans de carrière. Donc, ouais. Oui, effectivement, on a quand même un peu grandi durant notre adolescence avec la femme. Après, ouais, c'était pas vraiment ce qu'on écoutait lorsqu'on a créé l'album. Hein. Mais je peux comprendre plus dans l'énergie ou même dans le côté un peu surf et surtout dans le chant français.
0: Et ouais, vas-y.
3: Justement, c'est marrant que tu dises ça parce que le premier album de La Femme, je crois que c'est le seul que j'écoute quand je vais écouter du La Femme.
0: Ouais.
3: Donc, indirectement, ça se rejoint, même si je pense que c'était pas. C'est pas intentionnel.
0: Ouais, mais en tout cas, c'est une référence comme une autre parce qu'il faut toujours en citer. En tout cas, évidemment, on pense pas directement à La Femme, on pense plutôt à des choses surf, on pense à des choses, moi même de temps en temps, les Ramones, ce genre de groupe, enfin voilà, on a les références qu'on a. Et justement, qu'est-ce qui unit votre écoute à tous les 5?
2: Pas grand-chose, hein. On va pas se mentir. on écoute tous vraiment des choses... plutôt différentes, même si ça reste la batterie, la basse et la guitare.
0: Ouais, et vous avez travaillé d'ailleurs avec quelqu'un qui connaît un petit peu ce genre d'instrument, c'est un certain James Elegance que l'on connaît avec succès, entre autres. Est-ce qu'il vous a vraiment dirigé? Il vous a canalisé? Qu'est-ce qu'il a fait sur cet album?
3: Complètement. C'est lui qui a porté la réal. C'était un peu pour tout le processus de l'album. Donc, d'avant le rec jusqu'au master, c'est lui qui a chapeauté tout ça. C'était un peu le sixième membre du groupe.
0: Ouais.
3: On avait, avant le rec de l'album, on avait 6 mois de résidence où on se voyait, enfin, de résidence toutes les 2 semaines où on se voyait pour bosser l'album, les arrangements. Et c'est lui qui dirigeait tout ça, qui a, oui, comme tu dis, canalisé tout ça et apporté une cohérence entre tous les morceaux.
0: Et quand je parle de canaliser, c'est parce que j'ai l'impression qu'en studio, vous avez... je ne vous imagine pas très très calme, alors c'est peut-être qu'une illusion, c'est à l'écoute de l'album, mais j'ai l'impression que c'était un peu un bon bouillon, pas forcément de culture, si aussi d'ailleurs de culture, mais un grand bouillon d'énergie surtout, cette histoire.
2: Le but du jeu, du coup, c'est ce qui avait été vu avec James Elegance, c'était qu'on souhaitait absolument faire tout cet album en live. Donc, pas de clic ou autre idiocy. On voulait vraiment qu'on puisse ressentir l'aspect droit, brut, direct, comme on sait faire. Donc, c'est pour ça qu'il y a eu beaucoup de travail en amont, parce que lorsqu'on arrive en studio, on n'a pas beaucoup de temps. Et quand on joue live, faut que ça aille tout droit, faut pas trop se planter. donc, c'est peut-être pour ça qu'on... que ça se ressent à travers l'album, voilà, c'est cette énergie.
0: Une énergie live, évidemment, qui vous ressemble. D'ailleurs, je crois que la scène, c'est un endroit que vous aimez bien arpenter.
2: Oh oui. Ce qui est bien dans le live, c'est que c'est sans filet.
0: Ouais.
2: Et ça, c'est ce que ça j'adore, quoi. C'est voilà, on rentre sur un terrain et puis et faut tout donner, quoi. Faut mouiller le maillot parce que c'est déjà une chance de pouvoir jouer. C'est pas tous les groupes qui ont la chance de jouer, donc faut vraiment prendre toutes ces opportunités de plein cœur et faut y aller, quoi. Faut se faire déjà plaisir et faut aussi donner du plaisir aux personnes qui viennent nous voir. Et je trouve que ça se transmet à travers le français parce que tout le monde peut comprendre ce qu'on dit, mais aussi à travers nos émotions personnelles qu'on ressent sur scène.
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0: La faute à moi, ça chante en français, ça nous fait bouger de la tête forcément parce que la musique est bien rythmée, un peu 60s mais pas que. Un véritable esprit 2026 qu'on retrouve sur ce très bel album promis ce soir signé Romance, paru chez ZRP et disponible dans les bacs depuis le 18 septembre. Pour en parler, Pierrick et Charles sont avec nous, Charles chanteur, Pierrick et guitariste toujours avec nous. Et avant d'évoquer un groupe de lycée et les musiciennes et musiciens que vous avez présentés tout à l'heure, après plutôt avoir fait cela, on va peut-être parler aussi justement de ces textes en français. C'est toujours, on sait que c'est pas la langue la plus simple pour écrire, ou si peut-être d'ailleurs, Charles, est-ce que c'est toi qui écris tous les textes?
1: Oui, bah moi je trouve ça tellement simple et j'adore m'amuser avec les mots parce qu'on peut être cynique, on peut faire preuve d'humour, on peut faire preuve de sensibilité, on peut faire preuve de nostalgie. Et en fait, je trouve que même c'est assez punk de chanter en français parce que dans une ère que je ne comprends pas, où tout le monde s'efforce à chanter en anglais, alors que le français, ça reste quand même une autre langue naturelle avec laquelle on peut vraiment le plus s'amuser, je pense. Et c'est la chose la plus simple au monde, quoi.
0: Eh ben tant mieux, ça
1: et
0: fait
1: surtout,
0: plaisir.
1: Et surtout, c'est celle avec laquelle on peut faire, avec laquelle on peut exprimer le plus d'émotions possible.
0: C'est ta langue naturelle et maternelle aussi.
1: Oui. Bon, après, j'ai aussi écrit plein de trucs pas faux, hein, attention, hein, mais non, je sais pas, je prends la guitare, ça vient tout de suite, quoi. C'est automatique.
0: Et c'est quoi? C'est des portraits de personnages avec l'image de Le Net. Alors peut-être que c'est du vécu d'ailleurs, après tout, ou de la faute à moi, c'est peut-être du vécu aussi, mais c'est des personnages qui t'inspirent, c'est du vécu justement, puisqu'on en est là.
1: Il y a évidemment beaucoup de vécu, je peux me moquer un petit peu de ma propre personnalité par moment, mais c'est aussi, ça parle aussi vraiment d'histoires que j'ai pu observer. Je suis très observateur, j'aime beaucoup regarder ce qui se passe, que ce soit des choses stupides dans la rue ou à la terrasse d'un café. Et c'est toutes ces petites histoires de vie qui me donnent l'idée et l'envie de les raconter en chanson.
0: On le disait, vous êtes basé entre Rennes et Paris, donc deux villes qui sont quand même de taille respectable, on va dire. Une heure et demie sépare ces deux villes. Est-ce que ça facilite les choses? Parce que je sais que vous êtes vraiment basé entre les deux villes, pour le coup.
1: Mais je me suis installé à Paris, du coup, pour faire de la musique.
0: C'est votre activité principale, Romance?
2: Non, pas encore. Non. On aimerait bien.
0: Ouais. Ça vaut le coup, quand même.
2: Bah oui.
0: Et question un peu rituelle dans l'histoire, alors si ça se compose à Paris ou à Rennes, je ne sais pas, mais comment ça se compose? C'est-à-dire qu'on a bien compris que les textes étaient moteurs, c'est vraiment, ça part du texte qui inspire la musique, c'est l'inverse, c'est comment?
1: Plutôt la musique qui inspire le texte, je trouve, parce qu'à travers les mélodies musicales, ça amène les mots et les thèmes. Et il y a beaucoup d'histoires qui sont passées à Rennes et d'autres, les plus récentes, qui sont passées... À Paris, il y a aussi, ça parle aussi de la difficulté de prendre des décisions, de changer un peu du tout au tout. Mais j'ai toujours été très marqué par Rennes, et c'est un peu mon héritage. Et puis Paris devient aujourd'hui ma vie, entre guillemets. Et voilà, ça parle de ça.
0: Et si je vous pose cette question, et si je te pose cette question aussi, Charles, évidemment, en termes d'écriture, c'est que c'est aussi des lieux d'inspiration, tout ça, c'est ce que tu nous disais tout à l'heure. Est-ce qu'il y a une différence, justement, dans les inspirations, dans ce que l'on peut croiser en termes de personnages, de personnes, parce que ça parle quand même aussi de personnages, tes textes, et la musique qui accompagne va dans ce sens-là aussi. Les deux villes sont inspirantes au même degré ou pas du tout?
1: Oui, Rennes plutôt dans la déprime et Paris plutôt dans son esprit un peu plus festif. Et j'aime bien que Paris, c'est beaucoup plus cosmopolite. Et du coup, les rencontres sont assez inspirantes. Et puis avec Pierrick, on a la chance d'avoir des amis assez fantastiques. Et je trouve que c'est aussi une grande source d'inspiration.
0: Très bien. Et cette inspiration, elle se retrouve sur, par exemple, Cigarette et Verveine, qu'on écoute un petit peu, en partie.

0: cigarette et verveine. Nous sommes toujours en compagnie de Romance pour célébrer Promis ce soir, sorti le 18 septembre 2026 et paru chez ZRP Records. Charles chanteur et Pierrick guitariste sont avec nous sur la Ferra pour cela. D'ailleurs, il y a une belle release party aussi qui s'annonce, parce qu'on le disait tout à l'heure, Charles, Pierrick, que le live c'est quand même aussi l'essence du groupe. Cette nat, c'est à la Boule Noire, hein, c'est bien ça?
1: Exactement. Le 20 octobre à la Boule Noire. Ça va être beau.
0: Nat. Moi, il y a aussi quelque chose, on parlait tout à l'heure du français, et évidemment, moi je pense beaucoup à toute cette musique qui nous vient du Québec, qui d'ailleurs aussi est souvent assez rock. Moi, j'ai pensé à certains groupes aussi qui viennent d'outre-Atlantique, pour le coup, mais plutôt au nord, plutôt chez les Québécois. Je ne sais pas si vous connaissez cette scène-là, si vous l'écoutez régulièrement, parce qu'eux aussi aiment bien jouer avec les mots, eux aussi ont de l'originalité dans la musique, et à l'image de cet album, ils aiment bien avoir le son aussi qui va avec, parce que je ne l'ai pas dit, mais le son de cet album, moi je le trouve absolument impeccable, bien espacé. Vous écoutez un peu cette scène-là aussi?
2: Oui, et d'ailleurs, j'adore le fait qu'ils prennent vraiment parti pris français sans penser que ça peut être ridicule ou quoi. Et justement, ils ont toujours un trait d'humour et de sensibilité que je trouve absolument génial. Et c'est pour ça que la scène québécoise est absolument superbe. Moi, j'avais commencé à écouter la scène québécoise avec un groupe qui s'appelait Chocolat. Mmh. À l'époque, justement, il y avait aussi du saxo et qui m'avait vraiment, vraiment impressionné. Et puis maintenant, c'est un peu plus pop, mais aussi des super groupes. Là, tout de suite, je ne sais plus si je chante en français sinon, mais ça s'appelle La Sécurité.
0: Oui,
1: très j'adore bien. La Sécurité. Ah, c'est excellent. Ils mélangent anglais et français, mais c'est aussi parce que c'est leurs influences, vu que ils sont entourés d'anglais aussi.
2: Ouais, mais. Enfin, anglophone. Et il y a un groupe qui s'appelle Les Choses Sauvages, que j'apprécie beaucoup.
0: Ah ben, ça fait plaisir, parce que j'ai pensé à tout ça en écoutant Romance, figurez-vous. Comme quoi.
1: Ça fait plaisir d'entendre.
0: On peut se retrouver sur des trucs, quand même.
2: Bah, ouais. C'est pour ça, mais j'aimerais bien qu'on essaie de trouver un jour l'occasion d'aller jouer là-bas, parce que je pense qu'on peut vraiment bien s'entendre avec tous les artistes. Du Québec.
0: Eh ben, ça tombe bien, parce que cette émission, elle est aussi Dig Dig Diggers, programmée sur CISM, notre radio cousine. En tout cas, nous, on espère vous voir pour vous suivre, question rituelle, et on vous remercie Pierrick et Charles d'avoir été là, parce qu'il est tôt le matin au moment où on enregistre cette interview. Pour vous suivre, pour suivre vos aventures sur le web, c'est quoi le mieux?
1: Instagram, TikTok, et puis voilà. Et sinon, l'Instagram de Charles, CDM. Voilà.
2: Voilà. À chaque fois, ils veulent caler mon Instagram, j'en veux plus. Et sinon, il y a aussi Facebook, je ne sais pas si ça existe encore vraiment, mais bon, voilà, vous pouvez toujours nous trouver. Et Marcus, juste pour répondre à ta question du début,
0: ouais.
2: J'ai eu 5 au bac de maths, si tu veux tout savoir.
0: Bah, j'ai eu moins que toi, figure-toi. Et c'est totalement vrai, et en plus, c'était en bac littéraire. On vous fait un gros bisou de votre Bretagne, un petit peu plus à l'ouest. Merci. Et puis continuez à nous enchanter, parce que nous, on a bien kiffé, promis, ce soir. On attend de vous voir.
2: Et puis, on espère jouer le plus possible et s'amuser tous ensemble encore.
0: Et bravo pour cet album, au passage, ouais. Ce qui est cool quand même.
1: Merci.
0: Allez, merci un peu d'Alizé pour se quitter, ça vous va?
1: Magnifique.
2: C'est absolument parfait. On ne peut pas faire mieux.

0: L'album, il s'appelle Promis ce soir, il est signé Romance, il est paru chez ZRP. Courez vous procurer ce très bel ouvrage. Vive la Ferra et vive Romance.
1: Pour clôturer cette émission, un live synthétique pour la lecture du recueil d'Henri Michaud, publié en 1941. C'est la carte blanche de la semaine par Loïc de Radio Dio.
2: Au pays de la magie.
3: Simon Liénard, alias Essel, et Isabelle Blandin se sont rencontrés à la croisée de leur sommeil, au fond d'un couloir à gauche. Il est d'une apparence calme et habitué des fermetures de soirée. C'est l'heure où elle se lève. Et c'est à ce carrefour qu'a émergé, du chapeau de Garcimore, cette hydre à deux têtes voyageant au pays de la magie. Texte d'Henri Michaud, écrit en la sombre année 1939, au bord d'une guerre mondiale et xénophobe. Je vous propose qu'elle vous explique elle-même le pourquoi de ce choix avant de vous embarquer dans un voyage entre psychédélisme et prestidigitation au pays de la magie.
4: En fait, ça faisait longtemps que j'avais envie de faire quelque chose avec les textes de Michaud que j'adore. Et là, il s'est trouvé que je me posais une question sur le rapport à l'histoire. En fait, Le pays de la magie, ça a été écrit en 1939 et publié en 1941. Et Michaud, qui envoie le texte à Jean Paulhan pour la publication, s'excuse auprès de Paulhan en disant « Je suis désolée, je ne suis pas trop dans l'actualité ». Et en fait, il me semble que ce texte contient déjà une sorte d'atmosphère qui est marquée par les événements historiques. Et en fait, c'est un univers très intéressant, Le pays de la magie, puis d'autres textes d'Henri Michaud, qui sont des univers imaginaires, mais qui sont pas, il n'y a pas de systématisme. On peut dire que on peut pas expliquer ça de la science-fiction ou de la, parce que c'est pas du tout systématique, il n'y a pas de logique pour comprendre comment fonctionne cet univers. Et du coup, là, il y a quelque chose comme une part d'arbitraire qui est liée à une forme de, parfois, de cruauté des textes, qui, à mon avis, est une sorte de chambre d'écho de ce qui se passe, bien que Michaud lui-même dise que son texte n'est pas marqué par l'actualité, une chambre d'écho de ce qui se passe au niveau mondial dans les années 39-40. Et c'est intéressant parce qu'il va écrire ensuite un recueil qui est beaucoup plus descriptif du réel fasciste, qui s'appelle Épreuve Exorcisme. Et on aura un style complètement différent. Mais déjà dans Le pays de la magie, je trouve que justement, et peut-être même plus fortement, il y a quelque chose qui se réverbère comme ça, d'un contexte.
2: Au pays de la magie.
4: Quoi qu'il sache parfaitement que les étoiles sont autre chose que des lumières considérables sur l'apparence du ciel, ils ne peuvent s'empêcher de faire des semblants d'étoiles pour plaire à leurs enfants, pour se plaire à eux-mêmes, un peu par exercice, par spontanéité magique. Celui qui n'a qu'une petite cour lui fait un plafond fourmillant d'étoiles, qui est la chose la plus belle que j'ai vue. Cette pauvre cour, entourée de murs fatigués au point de paraître plaintif, sous ce ciel personnel, étincelant, grondant d'étoiles, quel spectacle! J'ai souvent réfléchi et tenté de calculer à quelle hauteur pouvaient bien se retrouver ces étoiles, sans y arriver, car si quelques voisins en profitent, leur nombre est peu considérable et ils les voient assez floues. Par contre, elles ne passent jamais sous un nuage. Toutefois, j'ai remarqué qu'on prenait grand soin de leur éviter les environs de la Lune, par crainte sans doute de les faire passer devant par distraction. Il paraît que plus que toute autre manifestation de force magique, celle-ci excite l'envie et les désirs. Les voisins luttent hargneusement, essaient de souffler les étoiles d'à côté, et des vengeances sans fin s'en suivent.

Parmi les personnes exerçant de petits métiers, entre le poseur de torches, le charmeur de goîtres, l'effaceur de bruit, se distingue par son charme personnel et celui de son occupation le berger d'eau. Le berger d'eau siffle, une source et la voilà qui se dégageant de son lit s'avance en le suivant. Elle le suit, grossissant au passage d'autres eaux. Parfois, il préfère garder le ruisselet tel quel, de petite dimension, ne collectant par-ci par-là que ce qu'il faut pour qu'il ne s'éteigne pas, prenant garde surtout lorsqu'il passe par un terrain sablonneux. J'ai vu un de ces bergers, je collais à lui, fasciné, qui, avec un petit ruisseau de rien, avec un filet d'eau large comme une botte, se donna la satisfaction de franchir un grand fleuve sombre. Les eaux ne se mélangeant pas, il rattrapa son petit ruisseau intact sur l'autre rive. Tour de force que ne réussit pas le premier ruisseleur venu. En un instant, les eaux se mêleraient et il pourrait aller chercher ailleurs une nouvelle source. De toute façon, une queue de ruisseau forcément disparaît, mais il en reste assez pour baigner un verger ou emplir un fossé vide. Qu'il ne tarde point, car fort affaiblie, elle est prête à s'abattre. C'est une eau passée.

0: Ils disposent pour la construction des routes d'un pinceau à pavés. Ils ont encore un pinceau à bâtir. Pour les endroits éloignés, ils ont même un fusil à bâtir. Mais il faut savoir viser bien juste, bien juste,
1: bien juste.
0: En dire la raison est superflu. Qui aimerait attraper un toit sur la tête? Si l'on pouvait, disent-ils, débarrasser des eaux tous les poissons aiguilles, le bain serait une chose si ineffablement délicieuse qu'il est bon même de n'y pas songer, car cela ne sera jamais, jamais. Pourtant, ils essaient. Ils usent dans ce but d'une canne à pêche. La canne à pêche pour la pêche du poisson aiguille doit être fine, fine, fine. Le fil doit être absolument invisible et descendre lentement, imperceptiblement dans l'eau. Malheureusement, le poisson aiguille lui-même est à peu près complètement invisible.

Une de leurs épreuves type, le fagot de serpent. Il donne droit au béret de deuxième degré. Le candidat à l'obtention du deuxième béret magique doit aller chercher le serpent. Tout serpent est réputé convenable. Aucun ne doit être rejeté. Il en est de venimeux, il en est qui ne peuvent s'entre-souffrir. Il en est de petits et de grands. Dois-je rappeler qu'ils sont glissants, qu'ils tentent à s'enrouler sur eux-mêmes, défendus, et les uns aux autres, défendus. Un bon fagot bien ferme, attaché par trois brins de ficelle ou d'osier, voilà ce qu'il doit rapporter. Telles sont les difficultés pour l'obtention du béret du deuxième degré. Sans une emprise sur les serpents, pas de magie. Si le candidat est reçu, on lui renvoie le double de sa tête formé par magie. Sinon, c'est un melon.

Là, les malfaiteurs, pris en flagrant délit, ont le visage arraché sur le champ. Le mage bourreau aussitôt arrive. Il faut une incroyable force de volonté pour sortir un visage habitué comme il est à son homme. Petit à petit, la figure lâche, vient. Le bourreau redouble d'efforts, s'arc-boute, respire puissamment. Enfin, il l'arrache. L'opération étant bien faite, l'ensemble se détache, front, yeux, joues, tout le devant de la tête comme nettoyé par je ne sais quelle corrosive éponge. Un sang dru et sombre sort des pores partout généreusement ouverts. Le lendemain, un énorme, rond caillot croûteux s'est formé qui ne peut inspirer que l'épouvante. Qui en a vu un se le rappelle à tout jamais. Il a ses cauchemars pour se le rappeler. Si l'opération n'est pas bien faite, le malfaiteur étant particulièrement robuste, on n'arrive à lui arracher que le nez et les yeux. C'est déjà un résultat, l'arrachage étant purement magique, les doigts du bourreau ne pouvant en effet ni toucher, ni seulement effleurer le visage à retirer.

Mis au centre d'arènes parfaitement vides, le prévenu est questionné, par voie occulte, dans un profond silence, mais puissamment pour lui, la question résonne. Répercutée par les gradins, elle rebondit, revient, retombe et se rabat sur sa tête comme ville qui s'écroule. Sous ses ondes pressantes, comparables seulement à des catastrophes successives, il perd toute résistance et confesse son crime. Il ne peut pas ne pas avouer. Assourdi, devenu une loque, la tête douloureuse et sonnante, avec la sensation d'avoir eu affaire à 10 000 accusateurs, il quitte les arènes, où ne cessa de régner le plus absolu silence. Saignant sur le mur, vivante, rouge ou à demi infectée, c'est la plaie d'un homme, d'un mage qui l'a mise là. Pourquoi ? Par ascèse, pour en mieux souffrir, car sur soi, il ne pourrait s'empêcher de la guérir grâce à son pouvoir thaumaturgique, naturel en lui, au point d'être totalement inconscient. Mais, de la sorte, il la garde longtemps, sans qu'elle se ferme. Ce procédé est courant. Étrange plaie qu'on rencontre avec gêne et nausée, souffrant sur des murs déserts.

Ils apprécient plus justement la valeur d'un homme une fois mort. Débarrassé de ses trucs, de son chantier, le corps, il se montre enfin à découvert, prétendent-ils. Ce qui se fait de sensationnel a toujours été l'œuvre des défunts. Toutefois, il faut faire vite. Une dizaine d'années après la mort, 18 ou 20 pour les tempéraments exceptionnels, le mort s'éteint. Question d'amour propre pour les mages de survivre le plus possible. Mais les forces de désagrégation agissent aussi, fortement, inexorablement. Les vents de l'au-delà ont enfin raison d'eux et on ne peut plus compter pour des actes remarquables que sur des morts plus récents. Tout le monde n'est pas mage. Il y a des morts embarrassés, malades. Il en est qui deviennent fous. Ici, entre en scène les psychiatres pour morts. Leur tâche est d'orienter les malheureux, de les guérir des troubles que la mort leur apporta. Cette profession demande beaucoup de délicatesse. Le père de trois tigres ne pourra pas sortir la nuit. En tout temps, il devra porter des gants. Il ne sera pas autorisé à sauter, à courir, à sortir le à courir, à sortir les à courir, à sortir à courir, à sortir à courir. Il ne pourra retrouver ses enfants auxquels il ne manquerait pas de donner des adresses des personnes qu'il désirait voir dévorées. Ainsi est rédigée l'inscription, une des plus anciennes et moins riche, semble-t-il, de magie que de superstition. N'empêche que si le père arrive à communiquer l'adresse de la victime, c'est comme si elle était déjà emportée dans la gueule du tigre, à moins que le soir même elle ne déménage. Mais on veut espérer. On veut croire que l'adresse donnée était incorrecte, que c'était celle d'un voisin. Par ses beaux raisonnements, on reste chez soi, gardant sa proie au tigre affamé.

Ce qu'on perd en rapidité, on le gagne en réflexion, en humilité, en un je ne sais quoi à la fois grandiose et approprié. Ce souvenir qu'on a affaire avec eux à une civilisation de la Terre, une des seules, la seule

Tout prend un aspect vermineux, pouilleux, d'une désolation infinie, si bien qu'au spectacle laissé après son départ, les parents et les amis ne peuvent que pleurer, envahis d'une tristesse et d'un désespoir sans nom. Cette sage mesure a été adoptée et le métier créé afin que l'endeuillement soit vraiment irrésistible et que les proches n'aient pas à se forcer pour paraître affligés. Ils le sont extrêmement, au point que s'exhortent entre eux les sans-cœur. « Ce ne sont que 2 jours à passer, disent-ils. Prenons courage, cela ne durera pas. » En effet, 2 jours plus tard, on rappelle le poseur de deuil qui enlève par son charme l'horreur et la désespérance que ses obligations l'avaient conduite à distribuer, et la famille soulagée reprend un air naturel.

C'est Dig Dig Diggers, l'émission des radios de la Ferra. À l'honneur cette semaine, deux formations qui passent le cap de la première fois. Rema avec le disque Hassan, sorti le 28 août en autoproduction, et Romance avec Promis ce soir, disponible via ZRP depuis le 18 septembre. C'est la carte blanche de Loïc de Radio Dio à Saint-Étienne, clôturé ce magazine avec la lecture concert Au pays de la magie, un texte de Henri Michaud et la musique d'Isabelle Blandin et Simon Lénard. 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

0: 17h vendredi, vous êtes bien sur Radio FMR, restez super. Moni sur. tu m'as coupé là.
1: Pardon.
0: C'était pour me punir de la. Vous entendez là, vous ou pas? Parce que moi je m'entends. Tu t'entends? Alors pour le volume du casque, il faut suivre simplement le fil. Et c'est juste un truc gentil pour te dire que c'est pas moi qui m'en occupe.
1: Voilà. Tu peux baisser un petit peu le volume du casque, s'il
0: te plaît? Tu veux pas. Tu veux. Un Mars ou.
1: Un Mars.
0: Là je suis sur casque anime, donc évidemment, parce que tu es toute seule, je peux le faire. Mais normalement, le volume se fait sur le splitter devant toi.
1: Ok, d'accord.
0: Et les gars, vous êtes contents, hein, vous arrivez sur une émission, tu penses que ça va être directement l'émission, tu penses que ça va être de la musique parce que c'est une émission de musique. En fait, non. Vous avez le soundcheck, des gens crient pendant le générique, c'est dans le rouge, tout va bien. Tout va bien.
1: C'est bon, je l'ai.
0: Il est 17h, vous êtes bien sur Radio FMR, c'est Super Harmonie, votre émission hebdomadaire sur les musiques électroniques. Wouh, le studio est plein.
1: On est là, ouais, on est que deux.
0: Voilà, mais au moins, voilà, paritaire dans le studio.
1: Voilà merci, paritaire. Merci d'être là. merci à toi. Mais on devrait avoir les invités qui tardent pas trop.
0: Donc
1: ça va être cool. On va parler de pyrotechnie, du coup. Merci à la personne qui m'a donné le contact. Et puis elle sera là, normalement.
0: Eh bien oui, parce qu'il faut montrer aux gens que, voilà, il n'y a pas que DJ pour travailler dans ce domaine-là. Il y a des milliers de portes.
1: Il y a même des sous-portes dans les milliers de portes. C'est-à-dire que, par exemple, un pyrotechnicien, ça se trouve, il va nous parler de plein de sous-genres de métiers. Tu vois ce que je veux dire?
0: Absolument, bien sûr. Bien sûr.
1: C'est ça qui est pas mal. Ouais.
0: Et souvent, des multispécialistes. Parce que souvent, on va serrer avec 12 casquettes différentes.
1: Ouais, c'est ça.
0: Ce que tu es en train de faire.
1: Le mec, du coup, peut bien se calmer.
0: J'ai l'impression que j'ai pas de casque, moi, en fait.
1: T'as pas de casque?
0: Attention. Je m'entends. C'est
1: tu t'entends?
0: Bon.
1: C'est bon.
0: C'est parfait. Merci infiniment. Ah là là, j'ai un room service maintenant. La radio, c'est beau, ça.
1: Ah, c'est beau, la radio. Merci, mon cher.
0: Ouais. C'est ce qui manquait un petit peu au niveau. C'est ce qui manquait un petit peu au niveau confort, tu sais. On voulait passer au Guinness Book, machin. Là, avoir des étoiles ou des trucs Michelin, voilà. Donc, merci, Lucia, d'être là. Donc, fait ta rubrique, donc, bien sûr, avec tes invités qui vont pas tarder à arriver.
1: Bah oui.
0: C'est Guest for Ya.
1: Et moi, je pensais en première partie, du coup, on allait parler d'un peu de l'actualité, ça pourrait être pas mal.
0: Absolument.
1: Comme première partie. Mais
0: tu sais, en plus, j'ai un jingle, j'ai une musique avant.
1: Oui, donc tu as tout. Mais avant ça, j'aimerais parler d'un petit mot. Donc, j'ai reçu. De la part de la présidente de Cantor.

0: Comme quoi, une table ronde allait s'organiser dans, le 24 octobre chez Music Action. Et ils vont être invités, tous les organisateurs du milieu, à nous rejoindre afin de tenter de mettre en place une politique commune pour lutter contre les VSS. Ouais. Donc ça peut être intéressant comme débat.
1: Oui, complètement. De toute façon, il faut en parler tout le temps.
0: Voilà,
1: c'est le genre de truc, on le disait là, on va en parler là, on le redira, parce que ça, de toute façon, il ne faut jamais le traiter comme une news, il faut le traiter correctement.
0: Pas comme une banalité, quoi, entre guillemets.
1: On a des trucs qui se passent bien et moins bien, et des trucs qui se passent évidemment très très mal, mais à Toulouse, on a aussi quand même la petite qui a été l'initiative il y a quelques années du dispositif Main Forte, qui est en coordination avec d'autres grosses assos de Toulouse, qui sont Kaonashi, les soirées Carnage, qui sont Regard aussi, qui sont le Rio Loco, etc. Et donc, il y a quand même des dispositifs intelligents et des organismes de formation qui peuvent former des gens. Voilà, pour pas que tout reparte à devoir réinventer la roue à chaque fois. Des fois, il y a des assos hyper motivés, etc. Mais qui pêchent un tout petit peu sur la méthode. Mmh. Et la méthode, si quelqu'un l'a fait, prenez la méthode qui existe déjà, tu vois. Enfin, à un moment donné, moi, c'est ce que je fais tout le temps. Pourtant, mais ça, c'est important. Et je suis très content qu'on ait à Toulouse un organisme de formation comme la petite et qui soit l'initiative de Main Forte. Et voilà.
0: Qu'il y a des gens qui se mobilisent quand même. Hein, oui. Donc, dans le milieu, c'est cool. Ça veut dire qu'il y a des portes qui bougent.
1: Et même des événements qu'on a critiqués ici, comme le Rose Festival, sont parmi les clients justement de Main Libre, hein, de Main Forte, pardon. Donc c'est ça ce qui est intéressant. On va faire. On redit la date de la table ronde.
0: Du coup, c'est le 24 octobre, la table ronde.
1: Et c'est à Music Action, donc après le Pont Neuf, côté droit, sûrement dans la salle du sous-sol, ça va être très bien. On en reparlera, parce que ça, de toute façon, il faut en parler, reparler, et surtout, on en parlera avec l'angle de qui sont les gens qui ont RSVP, par exemple, pour savoir un petit peu qui aura comme autre intervenant à cette table ronde. Donc, de toute façon, on en fait pas assez ce genre de truc, hein, donc mais moi ce qui m'embête, c'est que à Toulouse on a des salles qui dépendent donc de la municipalité, où là les formations sont obligatoires, donc l'équipe de sécurité est obligée de se former. Par contre, il n'y a pas d'obligation dans les autres salles privées.
0: Ouais.
1: Une salle d'exploitation privée comme le Rex, par exemple, évidemment ils ont une licence salle de spectacle, mais ça n'en fait pas une salle publique, tu vois ce que je veux dire. Donc c'est exploité de manière privée. Cet endroit-là, par exemple, n'a pas d'obligation de former son personnel. Et moi, ça me dérange. Ça existe depuis super longtemps et que t'as pignon sur rue côté... Bref, je trouve ça très dérangeant que les gens ne le fassent que quand c'est obligatoire et quand c'est un sujet de société comme ça.
0: Totalement. Et donc, là, tu veux prendre place ou...
1: T'inquiète, on fait on va pouvoir dire bonjour comme ça, et après on va faire la pause musicale comme ça on a le temps
0: d'accueillir
1: correctement
0: en
1: antenne et faire une présentation après.
0: C'est vrai.
1: Merci en tout cas d'être là, c'est cool.
0: Merci. Du coup, il y a Rêve de Feu qui vient de venir, donc qui est l'invité de cette émission.
1: De ta chronique, exactement. Enfin, chronique.
0: Émission, oui, attends. Et donc, qui va nous parler de pyrotechnie.
1: Parce qu'il faut voir tous les spécialistes.
0: C'est ça,
1: bien
0: c'est important.
1: Il n'y a pas que les trucs visibles comme le DJ derrière le truc. Voilà.
0: Les flammes, c'est des trucs bien visibles.
1: Ce que je veux dire, c'est que quand tu commences par l'associatif, quand tu commences par. Tu te formes sur le.
0: C'est ça.
1: C'est ça qui est bien aussi. Premier morceau de ma playlist, je l'ai pris. Alors j'ai 7 morceaux, donc on aura le temps. Tu me passeras les tiens,
0: ouais,
1: on pourra faire des trucs. Tes invités peuvent m'envoyer aussi un ou deux morceaux, comme ça c'est toujours bien d'avoir un petit morceau avant de prendre l'antenne.
0: Ouais, de voir qu'est-ce
1: qui s'écoute. Moi, j'ai pris donc que des morceaux qui sont sortis dans la semaine, et j'ai pris un morceau que j'ai revu passer dans un historique YouTube. Qui est l'artiste 100 Hertz, Trust Love, et on se retrouve juste après ça. 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

0: touche au cœur à chaque fois que j'entends cette musique parce que j'ai cassé le vinyle.
1: Voilà. Ah oui.
0: Mais je l'ai pas cassé en entier, tu sais, j'ai encore une mini piste qui passe, tu sais, j'ai 70% d'un des morceaux qui passe. Et chaque fois je me dis, faut que je recommande sur voilà, et bien sûr comme c'est devenu une honte les prises sur Discogs, voilà. On est dans les studios, hein, on n'est pas dans Groland, hein, si vous entendez on n'a pas laissé la télé allumée.
1: Voilà.
0: C'est éphémère en fait. Hein,
1: on
0: voilà,
1: est professionnel. C'est
0: parti de, ouais, voilà, il y aura des bruits de bière qui s'ouvrent et aussi, voilà, l'impression voilà. Que t'es un peu, voilà. Vous êtes bien sur Radio Éphémère, c'est Super Harmonie, votre émission hebdomadaire sur les musiques électroniques. C'est l'émission où on a 3 heures, donc on aura le temps de parler de tout. On a de la musique, on a des news, on a des invités, on a Lucia, donc Symphoria, qui a son émission Guestphoria, voilà, avec Seb qui est venu, donc voilà. Rêve de Feu, c'est
1: oui,
0: ça
1: de Rêve de Feu.
0: Ouais, hein, pour quelqu'un qui a bossé sa playlist il y a 2h15, je trouve quand même que je suis quand même...
1: Tu tiens la route.
0: C'est pas mal, hein, c'est pas mal. C'est pas mal. Voilà. On va parler des news un petit peu. Il y a peu de news musicales. Enfin, si, il y avait des news musicales, mais il y a quand même des trucs qui passent un peu trop gros là-dessus. Donc, on va parler d'autre chose. Hein.
1: Justement, d'ailleurs, pour passer la partie musicale, on a j'ai été chiner un petit peu des informations. Et donc, dans la techno, bon, il y a un débat qui se soulève. C'est la question de la visibilité, de la représentation dans les scènes. Donc, par exemple, est-ce que c'est bien dans une scène d'avoir plein de portables brandis et que finalement on rentre dans une ère de on veut faire du contenu mais pas de la scène.
0: On veut montrer aux autres qu'on y était, ouais. Surtout quand c'est le public, c'est ça en fait qu'il veut faire. Moi, ça me dérange potentiellement vraiment. J'aime bien les clubs berlinois où ouais. T'as vraiment pas de.
1: Bah ouais, genre cette surmédiatisation là, elle peut être un problème dans le sens que ça peut créer en fait la musique en fait elle a un décor et donc ce décor là qui soit créé sur Instagram c'est un petit peu.
0: Oui, je sais, mais la disruption du Covid et l'arrêt de l'industrie pendant quelques mois, le seul métrique qui restait quand ça a repris, ça a été pour les artistes, hein, pour les bookings, ça a été le nombre de streams qu'ils ont eu pendant la période et c'est devenu un petit peu la musique qu'on regarde, quoi.
1: Ouais.
0: Ça le devenait horriblement de toute façon, hein. Ça allait de toute façon arriver au même endroit qu'on est. Le problème, c'est la non-transmission aussi. Il y a des gens qui ont eu 18 ans en 2020, ils ne sont jamais allés en club pour tu vois, un transfert de génération, un espèce de truc. Le seul métrique qui reste après pour dire qu'est-ce que c'est de la bonne musique, parce que c'est pas une autre personne qui va te dire, hein, c'est le truc qui te fait. le problème, voilà, c'est qu'il y a eu vraiment, je trouve, une rupture et qu'il n'y a pas eu de transmission au niveau génération avec 2020-2021 qui ont été catastrophiques. Donc, bon. Écoute, ouais.
1: Mais bon. ça pose aussi la question dans la techno de qu'est-ce que le mouvement qui était censé être subversif devient en évolution, tu vois, dans le temps parce qu'on s'aperçoit que bah, maintenant, il y a un peu la techno rentable, entre guillemets, pour les clubs, et la techno qu'on ne veut pas voir parce que dite non rentable, entre guillemets.
0: Ouais, ouais.
1: Donc, par exemple, la teuf là, qui a impacté, et tout, on en a parlé de la loi
0: Riposte. Ouais, mais tu viens de le dire, si c'est dans ce cadre-là, maintenant, la techno n'est plus underground. Ouais, c'est depuis longtemps, enfin, je veux dire, voilà, il n'y a pas de souci, c'est devenu mainstream complet.
1: Mais voilà, je pense que c'est une question qui est bonne à se poser de comment on consomme la musique. De comment on la consomme et pourquoi on la consomme, ça peut être une bonne piste. Si tu veux, on peut passer.
0: Attends, je vais passer le jingle. Attends, quand même, j'ai des gens qui font des jingles. faut que je rentabilise le jingle qu'on m'a fait gratuitement.
1: Hein.
0: Attends.
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0: Pour boucler sur la techno, moi ce qui m'embête, c'est que les gens ils ont la mémoire courte. Ils oublient facilement les choses. Ça a été complètement invisibilisé et appropriation culturelle, la house de Chicago, la techno de Détroit. Voilà, il y a des gens qui ont l'impression que ils ont l'impression que c'est David Guetta qui a inventé la house il y a 22 ans, quoi. Enfin, c'est catastrophique, tu vois. Et moi, ce qui m'embête aussi, c'est que quand ça sort, c'est des nouveaux styles de musique. Mais après, c'est réapproprié, piqué, et puis après, on enlève les valeurs, et après, tu te retrouves avec un truc qui est sympa, hop, et ça arrive, et 5 ans plus tard, ça devient un truc d'extrême. Enfin. Qui passe par la Hollande et qui devient très moins politisé, mais plus très politisé en fait, trop politisé d'un côté, mais bon, voilà.
1: D'un côté. Et donc, je pense que c'est bien de qu'on parle là des manifestations là, ah ces ouais, derniers ouais. jours. Là.
0: Bah ouais, parce que c'est les mêmes jeunes là, qui sortent en club, machin, ouais. Et voilà. Et maintenant, ils sont tapés dessus quand voilà.
1: Par les CS. Et du coup, j'étais un peu niché, bah du coup les revendications, etc. Donc des parties lycéennes, pompiers et étudiants, parce que là-dedans, bah, en fait, c'est une convergence hein, de différents corps de la société ouais, ouais. qui se retrouvent avec des à lutter en fait ensemble. Et donc chez les lycéens, on peut démontrer bah du coup le manque de moyens. Il y a le manque de moyens, conditions d'apprentissage qui sont pas top dû au fait que bah en fait quand les lycées ils sont délabrés quoi. Enfin,
0: ouais. et en plus on dit manque de moyens, mais manque de moyens ça il y a 10 000 trucs, c'est le ouais, manque de profs, voilà, les conditions, le Covid qui vont se prendre en pleine gueule si ça repart. Enfin tout est mal fait pour là et en plus les chiffres de l'éducation sont faussés par le gouvernement. Ils mettent ouais. dans le budget de l'éducation, tous les ans, la provision sur les retraites des enseignants. Mais c'est pas le budget que tu dépenses par... c'est pas le nombre d'euros que tu dépenses par enfant. Enfin, tu vois, Et c'est ça par écolier. Enfin, c'est ça que je trouve complètement hallucinant. Mmh. Et quand tu enlèves donc cette provision-là, eh ben, on est dans les 5 derniers pays d'Europe. T'imagines ? Non mais ça fait un peu rigoler quoi, tu vois.
1: Patte, quoi, Antoine.
0: Ouais. Et après on va dire quoi ? Après ils les profs ils glandent rien, ta gueule, enfin à un moment donné, ouais. Bon, par les mêmes qui glandent rien, enfin.
1: Bah après c'est un faux débat en plus. Hein. Enfin,
0: genre, oui mais tu l'as dit tout à l'heure par contre, il y a des convergences et c'est ouais. ça qu'il faut pas oublier quoi.
1: Hein. C'est ça qui est important en fait, c'est qu'on se rend compte que malgré les différents corps, les différents cas et surtout les différentes localités géographiques, genre en fonction, bah, les gens en fait ils se rassemblent, ils fédèrent en fait autour d'idées contestataires, vis-à-vis du gouvernement et autour de ces questions-là. Est-ce qu'on met plus de comment on fait l'éducation en fait, est-ce qu'on met plus de moyens,
0: tu vois aussi que la violence porte ses fruits aussi parce qu'il y avait aussi beaucoup de moins de monde et quand tu vois que le prix de l'essence a dépassé celui pour lequel les gilets jaunes étaient levés maintenant ça, tu vois il y a une espèce de c'est pas que les gens sont apathiques et tout mais honnêtement, tu vas faire un truc sympa, il fait beau, c'est le 1er mai, etc. Tu te prends une lacrymogène à la gueule, un tirel BD à 3,50 m, super. La dernière fois, je courais rue Astorène, j'étais avec un couple qui courait avec une poussette à côté. Je dis, mais qu'est-ce qu'ils font ? Et j'entendais les trucs qui partaient dans le ciel. Je dis, mais bon, ils sont malades ou quoi ? Ils ont pas vu que c'est.
1: C'est la guerre. C'est
0: voilà.
1: La guerre.
0: Donc. Tout notre soutien évidemment aux étudiants, aux lycéens qui prennent ça dans la gueule. Moi, je me rappelle quand j'avais 15 ans, j'avais fait ma première grève, donc manifestation. J'étais à Fermat, donc à côté de la place du Capitole. Le soir même de cette journée-là, il y avait des gaz lacrymogènes partout dans Toulouse. Ça faisait vraiment guérilla urbaine. Moi, je connaissais pas ça. Hein. J'avais,
1: ça fait apocalypse. J'avais
0: 15 ans,
1: ça,
0: t'inquiète pas. Ouais, vraiment. Et en fait, bah, ça change pas trop. Hein. En fait, voilà. Hein. Ouais. C'est qu'à un moment donné, voilà, tu te dis, mais qu'est-ce qui marche, quoi.
1: Qu'est-ce qu'il faut faire pour se faire entendre. Ouais,
0: moi, j'ai l'impression que les manifs ne marchent plus de toute façon. Donc, à un moment donné, il faut trouver d'autres façons
1: elle marche parce que là, tu vois, enfin, les manifestations au bord des lycées, ça a fait. Fruits en d'autres en
0: oui mais tu vois aussi que le traitement médiatique est un peu asymétrique et que certains disent que c'est la violence d'être machin, ta gueule, enfin c'est y a pas d'argent
1: y a pas d'argent, faudrait juste mettre des moyens en fait mais tu vois je trouve
0: peut-être
1: ça...
0: que Macron va créer un numéro vert, on sait pas
1: et en fait c'est le même problème en fait hein, pour les pompiers parce qu'en fait ce qu'ils réclament c'est un financement qui est pérenne. Oui. Pour la CDIS, donc le service départemental d'incendie et de secours. Ouais. Donc en gros, mettre plus de moyens aussi, en fait. En fait, ça soulève une question plus générale, c'est où sont les moyens dans les services publics ? Parce que si on a plusieurs services publics...
0: Ben non, mais est-ce qu'il n'y a pas d'autres endroits où arbitrer ou gratter avant de gratter sur 5 balles sur les appels d'étudiants qui vont devoir sauter un repas à cause de ça fin,
1: Après, les apeurs-pompiers, je ne vois pas quoi est-ce qu'on peut gratter dessus parce qu'ils ne sont pas payés pour. Donc...
0: Non mais exactement. les gens comme ça qui ont le plus de vocation, la santé, les profs, etc. T'as l'impression de leur dire des fois, mais vous voulez les faire crever, c'est même pas un c'est ça qui est dangereux. Tu risques vraiment de tirer sur des personnes qui ont tellement d'empathie qu'ils vont rester, qui restent. Mais bon.
1: Ouais, mais et donc d'ailleurs au cas où pour le renseignement, si vous voulez plus de renseignements, vous pouvez aller sur le site. Donc, vis-à-vis concernant la CDIS, etc., il y a les revendications qui sont directes dessus. Et donc, Bah, moi, je trouve ça important d'en parler, des revendications et tout, parce qu'en fait, on entend beaucoup sur la sphère médiatique la violence, les gens qui s'affrontent et tout, mais en fait, on n'entend pas le discours, en fait, on n'entend pas le.
0: Non, mais surtout la violence, voix, ça dépend quand tu prends la vidéo et comment tu prends l'angle de
1: oui,
0: la vidéo.
1: Oui, hein, non, mais c'est vrai, mais tu vois, genre.
0: On sait bien aussi que les statistiques d'insécurité ne sont pas. Ouais. N'existent même pas, alors que toute une partie du banc politique te martèle que.
1: Insécurité C'est carré. Mais voilà, enfin, je pense que ça soulève cette question-là. Comment en fait on gère? Mais en fait, on gère en tapant dessus avec des CRS,
0: ouais,
1: plutôt que de prendre parti avec faire des négociations avec les têtes pensantes ou les gens avec qui on peut discuter de ça, etc. Et en fait, il y a rien qui est pris. C'est juste on tape les gens. Enfin,
0: oui, complètement. Ouais. Et je te rappelle que quand des trucs ont vraiment une grosse visibilité, ils font une, tu sais, la Convention citoyenne pour le climat, le truc qui a duré des mois, qui a dû coûter beaucoup d'argent, et qui finalement, 13 mois plus tard, le truc, il n'y a plus rien quand ça passe, le truc, ils n'ont rien fait. Super les gars, même pas numéro vert du coup, cette fois-ci, quoi. Voilà. Je pense qu'il faudra dire aux gens quand même de, voilà, il y a des trucs action-réaction ou cause-conséquence, il y a les élections l'année prochaine, donc voilà, faites attention, vérifiez si vous êtes inscrit déjà, premièrement, vérifiez où vous êtes inscrit, parce que ça c'est quelque chose, c'est que
1: il
0: y a 60% des gens qui peuvent voter qui sont mal inscrits. Ils sont inscrits, mais mal inscrits. Tu vois, comme des enfants qui sont encore au truc électoral de leurs parents, donc des fois même plus dans la même ville. Donc pensez à ce genre de trucs, etc. Vérifiez un peu avant, comme ça sera déjà un truc. Parce que les autres, par contre, ils vont se déplacer.
1: Oui,
0: donc,
1: parce que d'ailleurs, on peut commencer à s'inscrire pour les listes électorales.
0: Ah oui, oui. Non, mais oui, il faut déjà l'avoir fait, même. mais oui, pour ceux qui ne l'ont pas fait, il y a un moment donné où ça sera trop tard. Mais voilà, il n'est pas encore trop tard pour le moment. On arrête là parce que sinon on va insulter le gouvernement et tout.
1: On n'est pas comme ça.
0: Ils vont envoyer Darmanin qui va me proposer un spécial après. Non, arrête
1: tes conneries.
0: Je passe un morceau de ma playlist, après on passera au.
1: Ouais, vas-y, carrément.
0: On fera un agenda rapide des amis et des copains autour de nous là. Et comme ça, après, on rentre directement dans le vif du sujet avec Esporia. Ça va?
1: Faudrait que je regarde super carrément les agendas.
0: Allez, DJ Blockout Fading, c'est un remix de Je vous le dirai tout à l'heure, Slow Mouse, mais écrit d'une façon, bref, ce n'est pas important. Il y a toujours sur Radio Éphémère, Super Mani, Cordon 9.1.

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0: écouter la fin du morceau de DJ Blockhut, ça s'appelle Failing et c'est un remix. Ils ont sorti donc 4 morceaux, il y avait 2 morceaux originaux donc de DJ Blockhut et donc 2 remixes, et là c'est Slow Mouse Remix. Voilà, donc vous êtes toujours sur Radio Éphémère, c'est Super Harmonie.
1: Voilà, on est là.
0: Et oui, et oui, et oui, c'est Guest for Rien en plus, comme on mettrait une fréquence.
1: Je t'entends pas comme avant.
0: Ah bon? Écoute, tant mieux.
1: Allô,
0: je sais pas. Allô, tu m'entends plus.
1: Non, je ne t'entends
0: tu
1: plus.
0: Me regardes plus non plus. Ah oui.
1: À chaque fois, ça m'arrive.
0: Oui.
1: À chaque émission.
0: Non, t'aurais pu faire pire. T'aurais pu remettre ton autre casque, pas branché à rien là. Ah, j'ai mis le Bluetooth aussi. Bon, Dieu, ça marche pas chez Radio FMR.
1: J'ai mis le Bluetooth pourtant.
0: On va juste finir là, ce dont on a parlé, donc les manifestations, la violence dégagée contre les manifestants, parce qu'honnêtement, et ça, c'est pas bien. Enfin. Oui. Ouais. Déjà, c'est pas bien, c'est jamais bien. Mais en plus, qu'est-ce que tu montres aux jeunes, quoi? Que le plus fort, il a le droit de taper le plus faible, et que c'est comme ça que ça rentre.
1: Enfin,
0: et que faut souffrir pour machin, et que, enfin, c'est quoi ces trucs de... Non, et puis après, tout est clivant, tout est politisé. Quand il y a un gamin qui se fait taper, c'est pas possible qu'il y ait un débat derrière. C'est pas, c'est bien de taper un gamin. Remarque, si on fait déjà des débats pour les génocides pour les enfants aussi. Donc c'est vrai que bon, on est. Mais là, c'est pas possible de montrer ça aux enfants, tu vois? Enfin, c'est.
1: Oui, montrer cette violence-là, et puis directement sur eux, quoi. On leur tape le crâne.
0: Oui. Et puis là, ils ont très bien compris, c'est pour que vous ne reveniez plus.
1: Ouais.
0: C'est vraiment. Et puis en plus, il y a quelques débordements, machin. Non, mais ta gueule. À un moment donné,
1: Oui, puis ça serait bien d'écouter ce qui se passe derrière, quoi.
0: Mais non, mais c'est pas marrant.
1: Pourquoi les gens ils sont en colère, quoi? Parce que,
0: Surtout que c'est complètement. C'est pas comme si tous les lycées avaient ou tous les collèges avaient les mêmes budgets. Des fois, t'as des trucs privés qui ont plus de budget qu'un truc de machin qui en aurait plus de temps que ça. Et après, quand tu vois le privé récemment, tu sais qu'il n'y a pas trop de contrôle. Hein. Voilà. Hein, mais bon. Soyez forts, ceux qui sont en âge de voter. Allez voter l'année prochaine, bien sûr.
1: Et surtout, bon courage pour les maïfs.
0: Oui,
1: pour
0: oui.
1: Ceux qui y sont et ceux qui ont suivi.
0: Voilà. Et ne nous laissons pas diviser. À un moment donné, faut y aller, faut supporter les gens, etc. Quand t'es fin de manif et que tu te fais nasser dans telle ou telle ville, ça peut aller. Mais à un moment donné, si t'as 5 millions de personnes dans toute la France cumulée.
1: C'est général, quoi.
0: Oui. C'est des chiffres qui sont importants, ceux-là. Hein. Tu sais qu'on peut mener une insurrection avec 3,5% de la population. C'est des chiffres qui sont connus. Etc. Mais c'est des chiffres que, par contre, les dirigeants connaissent. Hein, donc,
1: ils
0: suivent vraiment les chiffres. C'est pour ça qu'ils cherchent à diviser pour mieux régner. C'est pour ça qu'ils ont cherché à ridiculiser les gilets jaunes. Tu vois, il y a eu une espèce de guerre de culture, de guerre de classe en disant. C'est des, tu vois, des gens qui disaient c'est le PECMO, etc. Je fais non, c'est. Si t'es obligé de travailler pour vivre, t'es un travailleur, espèce de trou du cul. Tu vois, enfin, à un moment donné, voilà, n'aurait pas de haut à quelqu'un qui. Enfin, bon, bref. Soyez forts et là ce serait bien qu'on aille voter tous là en masse l'année prochaine. Sinon on risque de mettre un peu de temps à y retourner sur des trucs sympas et puis arrêtez de dire que on n'a jamais essayé. Si ils ont essayé en Allemagne.
1: C'est
0: pas très bien passé. Hein, voilà.
1: Bon, c'est pour ça qu'ils y sont plus.
0: Voilà, exactement. Et les antisémites, vous savez qui c'est. Hein, pardon. Non. Ah, tu pas de marque.
1: Attention.
0: Pas de marque. On fait une.
1: Ouais,
0: vas-y. Non, je t'en prie.
1: Non, vas-y.
0: Je t'en prie.
1: Ok. Non, j'allais te demander si on passait à l'interview comme tu veux.
0: Mais écoute, on va faire la pause musicale avec le morceau que tu m'as envoyé.
1: Ouais,
0: avec ton morceau si tu veux.
1: Alors,
0: est-ce que je peux vous demander de le redonner? Parce que j'aurais dû le faire pendant une des pauses musicales que je n'ai pas encore fait. Le nom de l'artiste, s'il te plaît.
2: Le mien?
0: S'il peut me passer ta feuille, comme ça, c'est.
1: Voilà. Ça sera plus efficace.
0: Reparle d'Aurore, comme ça, j'ai 2 secondes.
1: Ouais, non. Le 24 octobre, il y a une table ronde qui s'organise pour réunir tous les acteurs de la musique électronique sur Toulouse, visant à discuter de comment on met en place des plans pour les VSS et les abus, quoi, en soirée.
0: Oui.
1: Hein.
0: Oui.
1: Et comment on organise ça, voilà.
0: Ouais. Bah déjà, ouais. Bah,
1: par quantum.
0: Mais c'est surtout qu'on sait comment on organise, mais il faut que les trucs maintenant le fassent, quoi, tu vois.
1: Ouais. Mais c'est cool, du coup, qu'il y ait une planification d'un truc comme ça, tu vois.
0: Non, c'est cool qu'elle le fasse, parce que de toute façon, il faut que tout le monde le fasse. Mais des fois, on le voit, des fois, c'est des plus petites assos qui prennent des responsabilités comme ça. Là, ils ont une grosse audience, donc quantum. Donc c'est bien d'utiliser ça comme ça. Hein. Il y a des fois des gens, dès qu'ils sont un peu dans cette communication-là, c'est un peu, on met le truc sous le tapis et on met un. une grosse fleur et une communication où tu dis qu'on t'aime, quoi. Ça, à part Coca-Cola et McDo, enfin, tu sais que c'est pas.
2: Bah, y a
0: c'est
2: besoin
0: un
2: de
0: peu hypocrite
2: rien de
0: quand même.
2: Il y a besoin de rien de plus.
0: Voilà, moi, voilà, voilà. Donc, c'est bien d'utiliser ces plateformes comme ça, mais voilà, il faut jamais le traiter comme des news. Il faut vraiment que ça soit des trucs où il y a des plans sur des mois, des années, où on fait des trucs, on compte.
1: Bah, là, potentiellement, ça peut apporter des trucs qui se mettent en place et tout. Ouais. Ouais. Franchement, ça peut être.
0: Mais il faudrait que le public se dise aussi qu'à un moment donné, bah, peut-être que je vais arrêter d'aller au Rex si à la porte, c'est des gens qui sont pas formés et qui peuvent créer des problèmes, si à l'intérieur c'est pas une safe place, si le petit drapeau arc-en-ciel c'est juste du putain de pinkwashing sur leur événement Facebook ou leur putain de truc Instagram. C'est ça qui est un peu différent. Donc les gens, parce que sinon après, quand on voit cette espèce de bienveillance de machin, bah, c'est l'illusion de la bienveillance en fait. C'est comme les gens qui disent ouais, regarde, il y a eu plein de dons pour le Resto du Cœur. Mais ta gueule, c'est le Resto du Cœur. Tu vois ce que je veux dire ou pas? Ouais. C'est des gens qui. Enfin, on parle de trucs pour. Ça, c'est pas possible non plus. Donc, il faut vraiment saluer dès qu'il y a des efforts comme ça, mais après, mettre les gens un peu devant leur truc, quoi, tu vois. Le Rex, là, ils ont fait l'effort de passer là-bas, blablabla, où il y a plein de phares qui veulent dire qu'ils prennent le truc en main, etc. Ben voilà, ben ok, tu l'as dit, mais fais-le, fais-le, ouais. Fais-le.
1: Oui, fais-le. Après, il faut le faire.
0: Tu fais du pognon à vendre de l'alcool où tu marches à 5, à un moment donné, tu peux très bien former tes putains d'équipes pour pas avoir. Ouais.
1: Mais je pense que c'est important, tu vois, de croire en ces initiatives-là et tout. Parce qu'en
0: ah, mais j'y crois, j'y crois. Je crois que certains endroits ne le feront pas tant qu'ils ne sont pas contraints. Oui, et si c'est contraint par le portefeuille, parce que des gens vont commencer à dire ils font pas les choses bien, hop, je leur mets un petit peu une pression, mais putain, mais c'est des boycotts sympas, ça, tu vois, on dit pas de cancel complètement le truc, etc. De mettre la pression comme ça. Colchil disait, hein, pourquoi ça se vend encore des merdes comme ça? Parce qu'il y a des gens qui continuent à acheter. Voilà. Donc, bah. mais mettez un peu plus de sens dans votre consommation, mettez un peu plus de. Voilà, et des fois. Ah ben non, je vais pas au Rex, c'est des. Non, pardon. Je vais me faire engueuler après.
1: Non, tu vas pas te faire engueuler, t'inquiète.
0: Mais je pense vraiment qu'il y a un endroit où. Qu'est-ce qu'il y a? Si ça devient clivant de toute façon, avec hop, la gauche a dit c'est pas bien les VSS, ça veut dire que les autres en face ils vont dire que c'est bien les VSS. Tu vois, donc ça veut dire que ça va être clivant dès que le gouvernement change. Bah, arrêtons là, arrêtons.
1: Après,
0: maintenant, il faudrait que.
1: C'est pour ça que les sujets de discussion, il faut les approfondir et tout au max pour que ça passe et surtout que ça soit périn quoi, comme truc.
0: Bah oui, mais bon, t'as tous les médias mainstream qui transforment tous les sujets en trucs binaires. Il faut être équipe bleue ou équipe rouge, blanc, noir, 1, 2. Non, ça marche pas comme ça les trucs. C'est grâce à des trucs comme ça qu'on n'y arrive plus. On essaiera d'y arriver.
1: Ouais,
0: d'y arriver. Je pense que j'ai trouvé donc la page des artistes que tu veux. Est-ce que tu as une préférence sur les morceaux
3: Ouais, alors moi j'aime beaucoup Move On par exemple. Je sais pas si
0: alors,
3: tu la trouves.
0: Move On, bah écoute, écoute, je vais devoir le mettre. Mais...
3: Donc c'est des DJ serbes que j'aime beaucoup, que je crois pas qu'on entend trop, donc je voulais profiter de passer. Ah, il a trouvé. Pour vous faire découvrir ça.
0: Allez, vous êtes toujours sur Defmr, super Ronnie.
1: C'est parti.
0: 1,
1: 2.
0: Et ben c'est parce que j'ai YouTube et j'ai un bloqueur de pub.
1: Ah.

0: On est en train d'écouter la fin du morceau. Les artistes, ouais. Ça s'appelle Tropical Village, ça s'appelle Move On. Et okay. Ça fait partie de la playlist de Seb qui est l'invité de Symphoria pour Guestphoria.
1: Je piquerai la playlist parce qu'elle est pas mal.
0: Et oui, et en plus tout est enregistré, ouais. J'ai les noms de tout, j'ai un historique YouTube, donc c'est parfait, on pourra tout lister en tout cas. Tu m'avais fourni un jingle ou
1: Oui, je t'avais fourni un jingle il y a un peu longtemps maintenant.
0: Ouais, tu bluffes peut-être, hein. Elle bluffe.
1: Mais
0: ou
1: pas non, c'est.
0: Elle bluffe.
1: Non, c'est ouais, vrai.
0: Ah non, je dois vous croire sur parole, hein. C'est pas pour mettre à défaut en pleine émission comme ça.
1: Non, je rigole,
0: c'est moi qui l'ai pas trouvé.
1: Tu l'as pas trouvé, merde, il est sur mon profil.
0: Non, t'inquiète pas. Okay.
2: T'inquiète pas, improviser un jingle avec la bouche.
0: Après, oui, exactement. Ouais. Non, mais ils sont tous mauvais en beatbox. Ça fait 5 ans que j'essaie de faire des trucs. Non, quand on fait des reprises, des fois, je leur dis, beatbox, personne à chaque fois. Même moi, j'y arrive pas, mais bon, c'est pas grave.
1: C'est pas grave.
0: 17h48, vous êtes toujours sur Radio Éphémère et vous allez devoir nous supporter jusqu'à 20h car c'est une semaine sur deux, l'émission dure 3h et peut-être qu'elle durera 3h tout le temps maintenant. Mais bon, bref, c'est une. Voilà, ne spoilons pas.
1: Ouais.
0: Ne vendons pas l'ours ou la peau.
1: Voilà,
0: ou machin,
1: non, mais la fin
0: ou,
1: du film,
0: voilà.
1: Quoi. Ouais.
0: Exactement. En tout cas, je n'ai pas ton jingle, mais nous sommes donc sur la partie avec ton invité. Qui est Seb aujourd'hui, donc Rêve de Feu, donc je vais faire des bruits avec ma bouche et non je déconne, en fait c'est pour le coupe, voilà, je referai un truc au montage. Et là par exemple je couperai, non je rigole.
1: Tu vas couper, non faut pas couper.
0: Je te laisse la parole.
1: Alors du coup j'ai invité là pour aujourd'hui l'émission de vendredi, du coup Rêve de Feu. Donc, enfin, qui représente l'entreprise Rêve de Feu, qui fait de la pyrotechnie dans le milieu festivalier.
2: Il n'y a pas trop de milieu. Je suis ouvert à aller faire du feu partout.
1: Ok.
2: Sauf en manif ou dans des lycées.
1: Ouais. Enfin, tu es les éteints. et donc, mais d'où est-ce que c'est parti cette envie là de faire de la pyrotechnie? Parce que c'est assez particulier comme domaine en vrai.
2: Ben si je remonte assez loin, déjà quand j'étais petit, j'aimais bien les feux d'artifice, ça c'est sûr.
1: Ok.
2: Je savais pas du tout comment c'était foutu, mais j'essayais toujours de regarder après le spectacle ce qu'il y avait. J'ai jamais rien vu.
1: Ok. T'as pas vu des mecs derrière qui font des trucs?
2: Non, j'ai jamais vu les mecs avant de moi-même devenir artificier. C'était en 2013, je crois, que j'ai commencé donc d'une part à jongler avec du feu. Okay. Parce que voilà, j'ai vu un pote qui faisait ça, qui crachait du feu, et j'ai trouvé ça beau.
1: Ah, c'est stylé ça, les jongleurs de feu. Hein.
2: Et ben ouais, moi ça m'inspirait bien, donc je m'y suis mis. Et peu de temps après, j'ai fait ma formation pour être artificier du spectacle.
1: Okay.
2: Et donc j'ai dû tirer mes premiers feux d'artifice en 2013-2014.
1: Ok. Et donc, t'as fait cette école à la suite du lycée
2: Alors non, c'est pas une école, hein, la formation d'artificier, c'est beaucoup plus simple. C'était une semaine de formation.
1: D'accord.
2: Et après, il faut renouveler tous les ans, faire suffisamment de feux d'artifice pour renouveler le permis.
1: Ok.
2: Et donc voilà, parallèlement, à cette époque-là, j'étais en technicien du spectacle, en formation. Et j'ai commencé à faire des petits spectacles de feu en jonglant avec mon bâton.
1: Aussi.
2: Vu que je ne suis pas très patient, ni un très bon danseur, ni quoi, je me suis dit, c'est venu comme ça, qu'au lieu de m'entraîner à danser comme un fou et à savoir faire des trucs de dingue en jonglant, j'allais compenser ça en faisant des effets spéciaux.
1: Ok.
2: Donc j'ai commencé à faire des petits déclenchements d'artifices, des choses comme ça. Et puis ça a abouti de fil en aiguille à un projet de machine à flamme. Et c'est pour ça que donc il y a 2 ans, quand je me suis retrouvé sans travail et avec assez de chômage pour envisager un projet un peu plus long, je me suis mis à faire ce projet Rêve de Feu pour fabriquer des machines. Est-ce que je te parle des machines?
1: Ça va venir, t'inquiète pas. Et du coup, tu as un petit peu répondu à partie comment on devient pyrotechnicien, du coup. Ouais.
2: Pyrotechnicien, c'est un peu compliqué. Je pense qu'artificier,
1: ouais,
2: ça marche
1: artificier,
2: bien.
1: Artificier, c'est... Ok, d'accord. C'est le même job, en fait.
0: Et oui, surtout parce que c'est considéré comme des explosifs, en fait. Hein. Donc, c'est un titre qui te donne le droit de la manipulation. Et que, voilà, c'est pour ça que le nombre de feux d'artifice que tu fais, toi, dans l'année, dépend de ce que tu peux avoir l'année prochaine pour redemander le...
2: Ouais, c'est ça. En fait, il faut faire 3 feux, alors sans être trop technique, avec des gros artifices, on va dire. Parce que si on fait des petits trucs dans sa cour, ça compte pas.
1: Ouais.
2: Et alors, je ne sais plus si c'est tous les deux ans ou quoi, mais il y a, en plus du certificat, il faut avoir un agrément de la préfecture. Donc, jusqu'à il n'y a pas si longtemps, moi, je l'avais juste en faisant des papiers. Mais la dernière fois, j'ai quand même dû aller au commissariat où on m'a interrogé. Et après, après seulement, ils m'ont délivré le truc.
1: Et du coup, c'est par préfecture ou c'est dans l'ensemble des préfectures que tu as le droit de te produire ensuite ?
2: Alors, les préfectures délivrent le certificat. Et après, tu as l'agrément. Donc, ça doit être ta préfecture où tu habites. Okay. Et ensuite, tu peux travailler n'importe où en France. Et après, à l'international, je ne sais pas.
1: Ok, d'accord. Bah, c'est super intéressant. C'est vrai qu'à l'international, je ne sais pas non plus comment ça se passe. En fait, je ne sais pas comment trop ça se passe, les artifices. Même. Alors, qu'est-ce qui t'a attiré dans ce métier, finalement ? Bah, c'est un petit peu tout ce qui était boule de feu au départ. Donc, mais la danse, ça t'a pas, ça t'a pas réussi, tu penses ?
0: En mettre plein les yeux aux gens, quoi. Ouais.
2: C'est assez agréable d'en mettre plein les yeux aux gens. Donc, j'ai fait l'aspect artiste un petit peu en étant danseur moi-même. J'avais découvert l'aspect technicien, donc être au service des artistes dans ma formation avant, mais ensuite j'ai arrêté pour retourner à l'école faire une formation, faire des études en électricité, en électrotech.
1: Ok.
2: Et donc, c'était un troisième aspect que je voulais expérimenter, là, c'était de fabriquer des objets que les techniciens mettraient au service des artistes. Bon, on s'éloigne de plus en plus, mais le but du jeu est toujours, au final, de plaire au public, de donner des possibilités aux artistes, et de... Voilà, parce que quand les gens, ils voient les flammes, ben, en général, ça manque pas, ça fait toujours son effet, c'est sympa, quoi.
1: C'est un peu ton spectacle aussi, quoi, finalement, parce que tu vois ça doit être satisfaisant de voir les sourires et tout.
0: De voir les reflets dans les yeux des gens avec des petites étoiles.
1: Ouais, grave.
2: Alors, ça reste théorique, parce que pour l'instant, j'ai pas fourni mes machines à d'autres artistes, c'est que moi qui m'en sers, mais quand je m'en sers, les gens, effectivement, ils sont contents, surtout les enfants.
1: Ok, ouais,
0: et c'est pour ça donc que tu fais aussi en complément la formation électrotechnique, parce qu'à mon avis ça doit demander en termes d'assurance peut-être quand on est dans ce maillage là d'être garant que tout va bien se passer avec la machine, quoi.
1: De la sécurité, ouais.
2: Bah, c'est la vie, des raisons un peu perso, c'est-à-dire quand j'ai fait ma formation de technicien là, donc en 2014-15, quelque chose comme ça. Bah, le spectacle, j'ai compris que, enfin, en tout cas à l'époque, je ne voulais pas en faire ma carrière parce que c'est quand même vachement éprouvant. Ils appellent ça des métiers passion. Et voilà, bah, moi je trouve que ça fatigue parce qu'il faut donner de soi, de sa personne, d'une façon différente. Dans l'industrie, bah, effectivement, on peut travailler beaucoup. Mais c'est moins son âme qu'on donne.
0: Oui, peut-être que sur le côté production, sur la scène, on en perd un petit peu au bout du compte. Ouais.
2: C'est ce que...
0: Ça use, je pense, plus vite que...
2: Ah, voilà, même côté technicien, c'est comme ça que je l'ai senti. Donc je me suis dit, je vais aller faire des études en technologie et on va voir ce que ça donne. Et donc après, ça a maturé, parce que pendant que je faisais mes études, je continuais mes petits spectacles et puis à l'améliorer.
0: Mais c'est hypocrite, parce que ce qu'on voit, c'est qu'un peu le côté où t'es artiste, où t'es technicien, mais dans l'absolu, quand t'es sur place, tu fais tout, t'as toutes les casquettes, etc. Donc ça me fait rigoler. Donc,
1: t'es polyvalent.
0: Finalement, on refait la même chose, mais on décide de réorienter un petit peu. Et la technique, c'est sans la technique, il n'y a rien qui tourne, sur tous les trucs. Hein.
1: Et donc, avec quel type de clients on travaille avec ce genre de métier ?
2: C'est un peu le souci, c'est que là, j'ai pas trouvé beaucoup de clients.
1: Okay.
2: Parce que, en fait, j'ai trouvé, pour faire une sociologie très très simplifiée, deux types de personnes quand je parlais du projet : les gens qui aiment bien et qui ont pas de sous, et les gens qui ont des sous et qui aiment pas, ou alors c'est pas encore assez abouti pour eux, qui veulent pas se permettre de prendre des risques. Parce que nous, la boîte, elle a un an, le projet, il a deux ans. Donc, on n'a pas, même techniquement, la machine, elle n'est pas vendable actuellement. Elle n'est pas assez aboutie techniquement.
0: Ouais, mais c'est toujours intéressant de pouvoir tourner, d'opérer la machine toi-même et de vendre une presta.
2: C'est sur ça que je me suis orienté, parce que la machine n'est pas vendable. Bon, hélas, je n'ai pas vendu beaucoup de presta non plus. C'est problématique.
0: Oui, mais ça, c'est une sorte de prospection, c'est de la méthode. C'est autre chose, c'est pas réellement...
1: Et donc, ta machine, d'ailleurs, comment ça fonctionne ? Donc, c'est comment on jette des flammes sur les gens ?
2: Alors, je vais peut-être la décrire pour ceux qui ne peuvent pas la voir. Alors, si je peux vous inciter à aller la voir sur notre site rêvedefeu.fr, R-E-V-E-S, rêve au pluriel, ou notre Insta, rêvedefeu, toujours au pluriel, vous aurez un meilleur visu. Mais en attendant, je vais essayer de la décrire. Donc la machine que j'ai inventée, qu'on a fabriquée, Ça s'appelle, j'ai appelé ça un traceur de flammes. Et alors, pour les connaisseurs, ça ressemble au jarag avec du feu. Et pour les non-connaisseurs, c'est une boîte carrée, 60 cm de côté, comme une télé un peu. C'est-à-dire qu'on va la mettre face au public. Et cette boîte, elle a 5 lignes et 5 colonnes de flammes potentielles, hein, on va dire, de têtes cracheuses de flammes. Et chacune de ces flammes, chacun de ces pixels peut être allumé et commandé quand on veut. Pour allumer ou éteindre la flamme. Donc, dit comme ça, bah, ça fait... Je ne sais pas si on se rend bien compte, mais ça
0: fait... on voit le parallèle complet avec les lights, avec les systèmes
1: Moi,
0: je m'imagine le truc, c'est branché en DMX.
2: C'est branché en DMX.
0: C'est pour ça que je...
2: Et donc, là, j'ai fabriqué 4 machines. Donc, ça nous fait un mur de 1m20 par 1m20 qui a 100 pixels. Donc, ça, on peut commencer à faire un peu des motifs, des formats, on peut un peu écrire. Alors en général c'est une lettre par une lettre et on les met à la suite. Donc par exemple si je voulais écrire éphémère, ça serait tout à fait faisable. Après s'il faut écrire un
0: Guest
2: nom
0: Gasforia par exemple.
1: Gasforia, Gasforia
2: c'est un petit peu long. Mais voilà, donc on peut imaginer des petits comptes à rebours, des choses comme ça. Et donc ça peut tout à fait marcher avec d'autres machines, d'autres éclairages par exemple, puisque comme on le disait, ça marche en DMX, donc c'est compatible avec le matériel du spectacle en général. Et donc comment ça marche en fait, c'est des bouteilles de gaz. Le gaz, il est envoyé dans chacune des têtes cracheuses de flammes

0: De ça quoi, enfin, t'as créé une machine pour faire du feu, c'est assez stylé, je trouve.
1: Ah oui, oui bah ouais, c'est stylé. Alors, j'étais pas tout seul hein, dans le projet, hein. Je me suis fait aider, même techniquement, parce que moi j'ai. Alors, on va rentrer dans le détail technique. Moi j'ai fait électrotechnique à l'école. Alors, électrotechnique, okay. C'est l'énergie électrique.
0: D'accord.
1: Donc, ça peut concerner les trains, les lignes de tension, les moteurs, enfin bref.
0: Tout ce qui est un moteur, quoi, à peu près, non ?
1: Ou, par exemple, ouais. Okay. Bon, voilà, électrotechnique, c'est l'énergie. Et le souci, c'est que moi, l'énergie dans ma machine, bah, c'est rapide. Hein. En fait, j'ai acheté une Alim du commerce qui fait 230 volts vers 24 volts. Et puis basta. Donc, autant vous dire que toute l'électronique, toute la programmation et tout ça, bah, bon, voilà, moi, je ne suis pas un génie. Je me suis fait aider par un premier stagiaire en 2025 et ensuite un BE et ensuite un autre stagiaire cet été. Qui m'ont bien aidé pour l'électronique et pareil pour la mécanique. Je me suis fait aider pour concevoir tout ça, pour que ça rentre. Parce que ça fait quand même, comme tu disais, 25 gazinières, ça fait pas mal de monde.
0: Ouais.
1: Ça fait beaucoup de câbles, beaucoup de choses. Donc pour que tout ça rentre de façon à peu près harmonieuse dans le carré de 60 par 60 par 30, voilà, bah, je me suis fait aider par un ingé méca et puis par mes stagiaires et apprentis qui m'ont aidé sur le bricolage et sur d'autres choses.
0: Ça a l'air de bien rendre. Alors moi, je n'ai pas vu en vrai, mais j'ai été voir, du coup, j'ai été voir ton Insta, donc qu'est-ce qu'il y avait sur Rêve de Feu. Donc, les machines, quand tu les vois en activité, c'est assez, ça a l'air d'envoyer, quoi. Parce et que la flamme...
1: Si tu veux tôter le doute de ce que ça fait en vrai, je t'invite, ainsi que tous tes auditeurs et tout le monde, le 6 octobre, donc mardi prochain, je vais participer à la Clutch Show.
0: Okay.
1: Je ne sais pas si on la présente. Hein.
0: Célèbre
1: soirée culturelle toulousaine.
2: De Clutch pour l'ensemble voilà. Du Clutch. Quoi.
1: De Clutch qui est une asso culturelle de Toulouse. Quoi.
2: On reçoit Benoît souvent.
0: Clutch.
2: Clutch, c'est le petit magazine, tu sais, celui-là.
0: Ah oui. Ah oui, pardon.
2: Celui avec lequel j'ai fait un carton. Tu l'as vu ? Hop. C'est celui-là, c'est ce format-là. Voilà, Clutch, tu vois. Tu l'as jamais vu ?
0: Oui, si, je l'avais déjà vu, oui.
2: Ouais,
0: mais c'est juste que ça m'est sorti de la tête.
3: Tu vis dans une grotte, Michel ? Qu'est-ce qui se passe ?
0: Non, je ne vis que dans une caverne, ça va.
1: Voilà. Voilà, donc ces gars-là, ils organisent une soirée où je vais participer avec nos machines. Donc le 6 octobre prochain, mardi 6 octobre, entre 19 et 23. Et ça sera sur les allées Frédéric Mistral, 31-400, au Monument de la Résistance, entre le Busca et le Grand Rond.
2: Parfait, ça.
0: Bah, nickel, c'est un endroit à aller voir. Donc Le 6.
1: Mardi 6.
2: Pour avoir des potes qui font des bons visuels, parce qu'il y a du monde hein, aux soirées Clutch Show. S'il fait un temps correct, il y aura vraiment du monde. Et j'étais surpris, moi, j'y suis allé que deux fois. La première fois, je me disais, mais qu'est-ce qu'ils font les gens? C'est mardi, quoi. Il y avait des centaines de personnes.
1: Ah ouais, mais ils y mettent les moyens. Il y a, je sais pas, peut-être 8 ou 10 artistes. Enfin,
2: non, mais bien sûr. Bien. Et puis à chaque fois, c'est sur des soirs un peu comme ça. Ça va pas finir à 6h, évidemment. Mais voilà, c'est sur des fois sur un mardi. Et c'est super cool. Voilà, je conseille aux gens d'y aller.
0: Bah, c'est pour ça que je viens de noter comme ça.
2: Vous voulez qu'on fasse une pause musicale comme ça?
0: Oui,
2: on parle en antenne.
0: Musicale.
2: Voilà, parfait. Je repasse sur la mienne, là tu m'enverras la tienne après.
0: Carrément.
2: Et je vais passer donc.
0: Je t'ai envoyé la mienne.
2: Oui, mais je ne l'ai pas passée.
0: Ah oui, c'est vrai. C'est vrai.
2: Là, c'est, par contre, c'est pour me faire un truc en direct. Hein,
0: attention.
2: C'est le même feeling de tout à l'heure. Hein, c'est ça, tu m'en veux. Hein,
0: je t'en veux évidemment beaucoup.
2: Allez, Cesare Muraca, Your Beat. Et on se retrouve juste après ça. 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

0: Personne a fait un tuto là sur son téléphone pour faire du beatbox quand on reprend. Aucun respect pour moi.
1: Non, vous dites n'importe quoi. Aucun respect, zéro, que dalle.
0: 18h08, vous êtes toujours sur Radio Éphémère, c'est Super Ironie, votre émission hebdomadaire sur la musique électronique. On était en train d'écouter la fin du morceau de César et Muraka, ça s'appelle Urbit, et c'est sorti, ça a été mis en ligne en début d'après-midi.
1: Ah ouais?
0: Ouais, vous pensez que c'est court, machin, frais? Non, c'est juste parce que je fais ma playlist au dernier moment. Voilà, c'est ça. C'est ça le temps bénévole, c'est que des fois, voilà, c'est que.
1: Mais non, mais c'est bien, ça marche. Hein. Tant que ça marche, voilà. C'est le principal. Hein. Enfin, voilà, on va pas s'étonner.
0: Mais voilà, c'est le genre de passion aussi, le bénévolat comme ça, qui m'a fait aussi me former sur des tables. Et c'est aussi des choses comme ça qui lancent des activités, permettent de se former sur plein de choses et permettent de sortir des sociétés et des nouvelles activités comme ce qu'a créé Seb avec Rêve de Feu.
1: C'est ça, un beau projet quand même, donc Rêve de Feu, on le redit, une entreprise qui bosse dans l'artificier, en tant qu'artificier.
2: Pour le coup, je peux préciser, je dirais plus que c'est de la pyrotechnie.
1: Ok, d'accord.
2: Parce que artificier en France, il y a quand même une forte connotation au niveau réglementaire sur les artifices à poudre, donc ce qu'on voit dans les feux d'artifice.
1: Ah oui, ouais. Ok, d'accord.
2: Voilà, okay, c'est du détail, mais c'est vrai que connaisseurs, si bah, typiquement vous avez tapé artificier sur Google, sur la France, vous allez plus tomber sur du feu d'artifice.
0: Ouais. Et moi je préfère les spectacles avec du feu comme ça, que c'est la première année, cette année, où le 15 août, au lieu de regarder le feu d'artifice, j'ai regardé le ciel à côté et j'ai vu tous les oiseaux qui partaient. Et je me suis vraiment aperçu que je préfère visuellement des choses qui ont moins d'impact par rapport à tout le reste. Le côté guerrier, un peu trop guerrier du feu d'artifice, hein, bah ça vient des Chinois, hein, enfin l'invention de la poudre, ça a été là-bas hein, pour ça. C'était vraiment le côté guerrier pour, voilà, au lieu des canons qui tuent, c'est les canons de la victoire, voilà, mais ça reste guerrier quand même, quoi. Et c'est la première année, à 48 ans, que je regarde un feu d'artifice, en regardant plus le feu d'artifice, mais en regardant un peu à côté. Et j'ai vu tous les oiseaux partir, et ça m'a un peu touché. Donc je préfère des choses des spectacles qui ont plus des échelles comme ça, plutôt que des choses qui sont un peu démesurées et qui font des bruits où tu peux traumatiser un animal pendant 4 générations. Donc c'est cool aussi.
1: 6. Mais oui, après oui, du coup, c'est une vraie différence du coup qu'il y a, parce que c'est vrai que toi, du coup, tu fais pas péter des trucs.
2: Non, nous, c'est pas, c'est pas de l'explosif, c'est du combustible.
1: Oui, c'est vrai. Oui.
2: C'est des flammes.
1: Du gaz.
3: Du gaz.
2: Mais quand le gaz, ça peut exploser, mais pas nous.
0: Feu d'artifice, c'est quand même des fois, si c'est tiré de trop bas, t'as des petits trucs comme ça incandescents. Je veux dire, ça tombe, c'est encore incandescent quand ça tombe. Hein. Moi, je faisais le feu d'artifice du 15 août quand j'étais petit avec mes parents en bateau. On se mettait dans le port de Collioure et ça tirait dessus. Mais on avait des trucs qui tombaient sur le bateau. Enfin, je veux dire, il y a une colline qui a pris feu, je veux dire, à un moment donné. Oh. Bon, donc, c'est sympa, oh, etc. Mais il faut que ce soit vraiment opéré par des professionnels dans des endroits qui peuvent le faire et avec des partout, quoi. Enfin,
2: oui, mais professionnel ou pas, disons que intrinsèquement l'artifice, bah, t'as de la matière que t'envoies en l'air qui peut être enflammée. C'est pour ça qu'il y a des risques d'incendie. Et ce qu'on commence à voir et que j'espère que ça va se développer, c'est des mairies qui décalent leurs feux d'artifice, qu'ils font pas en plein mois de juillet.
1: Mais, parce que ça c'est bien de le préciser. Ça.
2: Bah, je le précise et puis s'il y a des maires qui m'écoutent, qui y pensent, oui. Parce que les feux d'artifice, bah voilà, je pense que beaucoup de gens aiment bien, mais maintenant, de faire ça au mois de juillet, ça devient...
1: Un peu dangereux. Quoi, ouais.
2: Là, ça dépend où on est, hein, mais il y a pas mal d'endroits où c'est sec et que ça demande qu'à
0: Moi, j'étais dans 66 et honnêtement, il y avait le doute qui subsistait encore Perpignan, toute la journée du 15 août pour savoir si il n'y allait pas avoir une décision préfectorale ou quelque chose qui allait les faire se décaler, parce qu'il y avait vraiment du vent et un truc hyper sec et une grosse
1: dégueulasse. Après, c'est vrai que dans les Pyrénées-Orientales, t'as toujours du vent. Par contre, ça c'est un truc, genre le vent il est tout le temps...
0: C'est aussi l'endroit où t'as le moins d'eau de toute la France. Quoi. Ouais,
1: mais ça le vent là-bas il te bourre et tout. Et c'est pour ça qu'il y a masse d'incendies et tout, parce que j'habitais dans le coin là-bas. C'est parce qu'en fait, à cause du vent et tout, il suffit qu'il y a un mec qui jette sa clope. Genre ça vole jusqu'au premier pin qui sonne et puis voilà, terminé.
0: Mais c'est le S10 justement qui ramasse qui a le plus de comment on va dire. Ouais, non mais c'est pas un truc commercial, on va dire, c'est lui qui a les plus gros chiffres. Enfin d'ailleurs, c'est des trucs qui ont le plus gros rythme parce qu'il y a vraiment et moi j'ai souvent été bloqué, j'ai une maison là-bas, mes grands-parents étaient là-bas, etc. Donc j'ai été bloqué peut-être des dizaines de fois.
1: Ouais.
0: Il faut pas banaliser, quoi, parce que si je dis ça, que j'ai même pas habité là-bas, c'est que là-bas c'est vraiment légion, quoi, donc c'est une catastrophe, quoi.
1: Et voilà, Gironde, c'était chaud quand même.
0: C'est chaud partout. Ouais. La Gironde, ça a été chaud parce qu'il y a eu aussi un problème de Macron, s'il n'avait pas dit il y aura 1 milliard d'arbres, et en fait, il enlève des vrais arbres pour mettre des arbres, des allumettes comme ça, et juste pour avoir raison sur son milliard d'arbres, et qu'il a su faire cuire le cul. Hein. Ah non, on n'a pas le droit de dire ça. On n'a pas le droit de dire Macron, gros con. Oh,
1: t'as dit milliardaire, je crois. Con. Non.
0: Fils de, fils de Pépé. Fils de Pascal Pro. Fils de Pascal Pro, oui.
1: Fils de Pascal Pro. Elle est pas mal, celle-là. Elle est pas mal. Et donc, je rebondis sur l'interview. Et donc, oui, les risques, là, on parlait de flammes, etc. Donc, quels sont les risques propres à ton métier, tu vois?
2: Alors, nous, normalement, ça va, parce qu'on a du matos grand public, domestique, hein, vu que c'est du bricolage, donc qui est bien homologué. Typiquement, les bouteilles de gaz, on ne va jamais les bricoler, on ne va pas les souder ou quoi que ce soit.
0: Et tu ne vas pas partir avec une énorme, si tu n'as pas besoin de temps, surtout.
2: J'ai pas compris.
0: Tu ne vas pas partir avec une énorme bouteille de gaz si tu as besoin, finalement, que beaucoup tout est calculé, parce que c'est toi qui les achètes, quoi.
2: Donc, oui, on a 4 bouteilles de gaz de 13 kilos, là. Ces 13 kilos, c'est les bouteilles qu'on voit pour les gazinières, hein, classiques. Okay. Donc, ce n'est pas le petit cube, c'est 5. Et donc ça, le plus gros danger, on va dire, pas le truc le plus risqué, parce que c'est quand même fait pour, c'est qu'il y ait des fuites de gaz ou que ça éclate. Mais bah, notre matos, on le teste, on regarde qu'il n'y a pas de
0: fuite. Et puis il y a des valves et il y a des espèces de sas, quoi. C'est pas comme, après, tu as des risques quand tu fais une plancha aussi, je veux dire.
2: Oui, c'est ça. Bah, après, les flammes, là, sont.
0: Et c'est pas toi qui l'as construite, la plancha, en plus.
2: Là, les flammes, elles sortent à peu près à 1 mètre devant la machine. Donc, on met un périmètre de sécurité devant. Et puis, on a des arrêts d'urgence. Et en fait, autant, oui, la flamme, si elle reste alimentée en gaz, elle va rester brûlée. Par contre, si on coupe l'arrivée de gaz, ça se coupe. Et donc, nous, on a donc des électrovannes de chaque électrode, chaque flamme, pardon. Et en plus, une grosse électrovanne de tête qui est coupée par l'arrêt d'urgence aussi. Okay. Donc ça fait une échelle en plus. Et en plus, on peut fermer les bouteilles derrière.
0: Donc. Et puis en plus, quand tu prends la pastette, t'as le mec qui a fait la machine avec toi, qui peut l'opérer.
1: Et puis en plus, ouais, c'est ça, c'est que comme tu l'as fabriqué, au final, tu connais super bien ton produit, quoi.
2: Bah, on sait ce qu'il y a, voilà. Donc on n'est pas parfait partout, mais on a essayé de faire gaffe au moins sur les choses les plus importantes. Donc déjà, risque électrique pour ne pas s'électrocuter sur la machine. Ouais. Ben, on a fait.
1: Ça serait dommage.
2: Voilà, bon, c'est un peu technique, mais on a fait de la mise à la terre et puis on rentre direct en 230 volts dans la lime pour passer en 24 volts.
0: Et tout ça, t'as un schéma technique validé par tes pairs, ouais. Tu vois, par
2: oui,
0: par
2: bah
0: les voilà, bien sûr, mais c'est ça. Voilà,
2: notre
0: c'est...
2: bureau d'études en électronique, il nous a aussi conseillé là-dessus, quoi.
0: Oui.
2: Voilà, bon, après, c'est un truc un peu imposant, donc pour éviter que ça tombe sur les gens, on le
0: lester.
2: Non, je cherche le mot, il est beau, on le haubane.
0: Oh.
2: Donc haubaner, c'est... il va nous sortir la définition du Larousse.
1: Ah non, j'avais pas sorti la définition, t'inquiète pas.
2: Bon, haubaner, c'est accrocher, on le sangle en fait, on l'accroche pour que ça tombe pas. On fait notre périmètre de sécurité, et donc le risque qui peut subsister, c'est des pas de matériel, mais alors ça, au pire, c'est dangereux pour le matos. Alors si vraiment ça chauffe, on a l'extincteur à CO2 à côté. Pour les gens, si tout se passe bien, que les gens ne dépassent pas la zone de sécurité, il se passera pas de soucis.
0: Est-ce que c'est les prestations un peu calculées comme le côté feu d'artifice, où là, les gens pensent à la durée et au budget? Est-ce que c'est quelque chose sur lequel, quand tu es pris en prestat, tu peux le faire sur une soirée entière, ou c'est une prestation qui va durer tant?
2: Alors,
0: c'est
2: vu
0: peut-être
2: que...
0: trop chiant ce que je demande.
2: Non, j'ai tout compris. Alors, vu que vu qu'on a que 4 machines pour le moment, parce que c'est cher, c'est pour ça que j'en ai pas fait plus.
1: Ça coûte combien à peu près, pardon?
2: Les pièces, parce que je vais dire que tout le monde travaille bénévolement. Les pièces, c'est 2000 euros à peu près par machine.
1: Ok. Ah ouais.
0: Donc, et puis faut que ça tourne, ce genre de truc en plus. Hein, donc tu veux, c'est pas des trucs que tu gardes.
1: Waouh.
2: Donc voilà, moi j'en ai fait que 4. Donc ça fait au final qu'on n'a pas un très gros écran, hein, 1m20 par 1m20. Donc moi, mon idée, c'est que je vais pas mettre les gens une demi-heure devant un truc qui fait 1m20 par 1m20, parce qu'on va vite avoir fait le tour. Donc moi, ce que je propose, après, hein, les clients ils font ce qu'ils veulent, hein, c'est de faire une partie spectacle 5 minutes, où je mets de la musique et des jolies séquences sur les traceurs de flammes. C'est aussi l'occasion de mettre le nom de la ville, si c'est une ville qui fait sa fête de village ou quelque chose comme ça. Ou le prénom, si c'est un anniversaire ou un mariage.
1: Ça voilà. En jette. Hein, ouais.
0: Bah, tu maîtrises déjà 10 trucs, donc évidemment, hein, des panneaux LED en plus pour faire du... Évidemment.
2: Donc voilà, ça c'est une partie spectacle, je dis 5 minutes, et après nous, donc conscients de ça, j'ai fait développer...
0: C'est DMX aussi. Hein.
2: C'est DMX. J'ai fait développer une petite tablette tactile, tu peux les voir sur les photos, ouais. Vous pouvez les voir sur notre Insta, Rêve de Feu, REVUS.
1: Comme un jeu vidéo. Hop.
3: Un contrôleur MIDI qui contrôle...
2: Alors c'est pas un contrôleur MIDI, mais c'est une interface tactile, et donc les gens, après on met la tablette à leur disposition, ils peuvent... soit dessiné en direct, donc ils passent le doigt sur une représentation de l'écran et en direct, ça fait du feu. Ou alors, ils font des choses un peu plus compliquées s'ils veulent faire des compositions. Ou alors, on a aussi des jeux vidéo. Donc pour l'instant, on a Snake et un Pong. Donc voilà, y a pour le Pong, typiquement, bah, chaque raquette, c'est trois flammes sur les
1: c'est
2: bords.
1: Trop bien.
2: Avec la petite balle qui se balade en feu entre les deux.
1: Folle.
2: Donc c'est ça l'idée, c'est plus de faire une animation, donc on sera par exemple en marge d'un anniversaire ou d'une fête foraine, on sera un stand parmi d'autres animations quoi, pour agrémenter. C'est okay. Comme ça que je l'ai vu, après je suis ouvert à d'autres choses. J'ai des gens
0: je sais pas, moi j'ai une artiste par exemple devant, je vois bien un truc un peu très punchy là, qui accompagne...
1: Je fais des kickbass avec faire des points avec les flammes.
0: Bah ouais, mais évidemment, mais tout se peut synchro, évidemment, ouais, donné qu'on peut... Bah oui, oui.
2: Ah oui, bah je me suis fait une petite console fou. Moi pour... pour mixer un peu, alors pas du VJing, mais du flamejing.
0: Ouais.
1: Ok.
2: Flamejoking.
0: Ouais, moi, je suis pas DJ. En 2010, je me suis fait un mapping de touches de tracteur à l'époque pour faire ça. C'est hyper.
1: Ouais. Mais du coup, c'est n'importe qui peut utiliser la tablette tactile pour.
2: Ouais. Ah oui, bah la tablette, typiquement, surtout là, on est allé faire une petite fête de village, mais c'est surtout les gamins, ils adorent.
1: Ah bah ouais.
2: Et nous, il n'y a pas de souci, parce que la tablette, bah, déjà, on a pris une tablette blindée qui résiste à l'eau et au choc. Bon,
1: ouais, au cas où. Ouais.
0: C'est comme les fûts de bière, en plus, faut les finir, les bouteilles. Hein.
2: Et donc, il n'y a rien à faire. Hein. Bon, alors des fois, ils foutent juste la main dessus, ça fait du feu, ils sont contents. Il y en a, ils font des trucs un peu plus élaborés, mais c'est. Ouais, il n'y a pas de souci. Donc, vu que c'est sans fil et ils peuvent être à une certaine distance, ils sont hors de la zone d'exclusion.
1: Je pense que vous gérez le problème, de toute façon. Enfin, vous créez la zone et tout.
2: On crée la zone, voilà. On met toujours notre arrêt d'urgence à proximité d'un opérateur. Je dis on parce que j'essaie d'être deux quand même sur les prestats.
0: Okay. C'est le kill switch, c'est le truc qui arrête tout.
2: Ça arrête tout.
0: Ouais, voilà.
2: Bah, sauf le programme, donc on peut.
0: Oui, oui.
2: Ouais, bon, ça ne fera plus de flamme, quoi.
0: J'ai ça aussi en informatique, le kill switch qui arrête.
1: Ouais, mais c'est pas les mêmes dégâts, je crois que si ça.
0: Bien sûr, évidemment. Non, mais.
1: Je rigole. Et donc, est-ce que tu as des anecdotes à raconter? Si tu as des trucs qui te viennent marrants, qui se sont arrivés lors de dates où tu faisais l'event avec la machine.
2: Bah, je ne sais pas si c'est très marrant, mais on a inauguré le 30 mai, là.
1: Ouais.
2: Et donc, avant ça, en fait, les machines n'étaient pas... elles n'existaient pas. Hein. J'étais en train de commander les pièces, les machins. Et donc, pour avoir le truc fonctionnel, bah, jusqu'au 30 mai, le matin, c'était pas bon. Il y avait encore des trucs. Donc, ça a été des semaines où j'ai pas beaucoup dormi. Et
0: ouais, mais ça marchait sur papier, sur le
2: bien.
0: Ouais, ouais. Et ça, tu l'avais déjà depuis longtemps. Voilà.
2: Ouais. Sur le papier, ça allait plus ou moins. Mais après, en vrai, ouais, voilà, on a bien galéré. Donc,
1: il a fallu cravacher, quoi.
2: Il a fallu cravacher. J'ai embauché des petits jeunes, là, et même des moins jeunes, pour m'aider à ce moment-là. Merci à eux. Et c'était une belle aventure, un beau soulagement. Et puis après, direct après, on est parti à Nantes faire tourner un petit peu le truc. Là, c'était...
1: Ok. Ah oui, tu voyages vraiment dans toute la France.
2: Ouais, c'est ça. C'était le Nantes Maker Campus. Mm. Donc, un festival de bricoleurs, on va dire, où il y avait plein de choses. Des gens qui bricolent, qui inventent des trucs.
1: Là, t'étais dans ton élément, finalement.
2: C'est ça.
1: T'étais dans ton élément. Et donc... Il y a à peu près combien de spectateurs qui viennent en partie voir ces shows-là
2: Comme je te disais, nous, ils ne viennent pas pour nous.
1: Oui, c'est vrai qu'ils ne viennent pas pour toi à la base, mais qui sont attirés comme ça un petit peu.
2: Moi, ce que j'annonce, c'est maximum 200 à la fois.
1: Ouais, ok.
2: Et en fait, ça correspond aux distances. C'est comme en artifice, plus il y aura de monde, plus on va mettre des gros machins pour que tout le monde les voit. Et par contre, si tu n'as que 10 personnes, tu peux te permettre de mettre des petits pétards, mais plus proches, et ça sera déjà pas mal.
1: Oui, ça fera son petit effet, quoi.
0: Ben oui, c'est toujours en plus le lieu sur lequel tu vas devoir te produire. C'est est-ce que les gens ont suffisamment de place, m'ont prévu suffisamment de place.
1: Et d'ailleurs, quel conseil tu donnerais à quelqu'un qui débute ou qui est intéressé, en tout cas, par qui peut nous écouter d'ailleurs, en plus, par la pyrotechnie, par le... par tous ces métiers, qu'est-ce que tu donnerais comme conseil ?
0: Devenir mardi, peut-être ?
2: Oui, enfin, ça, je le dis à tout le monde. Un conseil pour ceux qui veulent la pyrotechnie, enfin, c'est un conseil, c'est
0: de plus manière un peu plus générale, des gens qui ont des idées pour les concrétiser surtout.
2: Voilà, bah c'est plus une vue d'artiste que je vais dire, c'est que il faut pas se retenir d'inventer des choses. Moi, j'ai eu pas mal de gens qui m'ont dit, qui m'ont mis en avant les problèmes que poserait la machine, et c'est vrai, il y en a. Et...
0: Ouais, c'est souvent les gens qui font rien, qui parlent que de ça des fois.
2: Peut-être.
0: Et moi, je leur dis, mais t'inquiète, à la fin ça marchera. Et le 30, le 30 ça marche après.
2: Et donc je trouve que depuis, comment dire, vu le niveau technologique de la société en général, je pense qu'il pourrait exister des artifices et des dispositifs encore plus rigolos, originaux. Et puis, ben, même si c'est pas un succès commercial ou industriel, je pense que c'est sympa d'essayer de les faire et de se...
0: Mais tu
2: dois pas se retenir à ce niveau-là.
0: Puis c'est fédérer aussi la passion des gens qui sont dans le projet avec toi. Enfin, je veux dire, c'est comme ça qu'on sort des trucs. Hein. C'est parce que tu as des multispécialistes à chaque poste, des fois, où des boîtes devraient avoir 20 personnes de plus pour sortir quelque chose là. Et là, ça vient parce que les gens sont passionnés et vont
2: ah oui, c'est ça.
0: Chercher à être le plus perfectionniste possible, parce que voilà, ça fait partie de la passion. Et,
2: ouais, quand tu es 3 ou 4, ouais, tu fais un petit peu tout. Après, une grosse boîte, l'avantage, c'est que les mecs qui font les choses, ils les font très très bien. Et... Alors, moi, mon rêve, ce serait de faire te donner ce projet à une grosse boîte.
0: Oui, mais tu vois bien que c'est le côté artisanat qui est sympa quand c'est toi qui opères le truc, plutôt que l'industrialisation de la chose où tu te voyais en train de déjà faire la vente de X machines.
2: Mais sans parler de la vente, parce que ça, je maîtrise moins, mais même niveau technique, moi, j'aurais adoré avoir une entreprise un peu comme celle où j'ai bossé avant, là, où il y a des bureaux d'études de mécanique, d'électronique, de fonderie, de chaudronnerie, tout ce que tu veux. Et leur donner les trucs à faire, organiser tout ça, ça aurait été génial d'avoir des vrais pros qui savent ce qu'ils font.
0: Il faut que les gens reviennent vers le bricolage comme ça, que les Fab Labs se remettent à faire des ateliers partagés comme ça, où le collaboratif peut créer la passion chez quelqu'un qui viendrait comme ça, juste regarder quoi.
2: Ben, je suis dans un Fab Lab, c'est là-bas que je travaille. Je suis au Rose Lab, là, à Montaudran. Et okay.
0: Ouais, c'est beau ça, je sais même pas en plus. Hein.
2: Bien joué. Eh,
0: okay. On peut le redire une deuxième fois, je prends 12 euros par. Non, je
1: rigole. Direct.
2: Donc voilà, c'est assez ouvert là-bas. Et effectivement, j'ai fait des rencontres de gens qui passaient par là et qui se sont intégrés plus ou moins longtemps pour filer un coup de main. Et puis inversement, moi aussi, des fois, j'ai filé des petits coups de main. Ça peut être de rien du tout, comme dépanner un peu de matos ou alors... Ouais. Des fois, on demande des trucs.
0: Moi, j'ai monté un social club en 2020, 2021, 2022, et je me suis servi du logiciel Fab Lab de gestion d'endroits avec des calendriers, pouvoir louer des sous-espaces, etc. Même ça, il l'avait fait open source gratuit. Je veux dire, c'est vraiment le côté on met les machines à disposition et tu vas pouvoir les avoir à 7 euros de la demi-journée parce que voilà, c'est quelque chose d'associatif ou. Et c'est vraiment cool d'avoir ce genre de trucs, et pas simplement des trucs où tu vas avoir le Uber de la location du petit truc. Non, c'est des endroits comme ça où il y a encore du contact humain, et il faut avoir ça comme un espèce de garage associatif où tu peux aller voir quelqu'un pour réparer ton vélo ou réparer ta voiture. Quoi. Et tu as des gens qui sont passionnés, qui sont capables de passer du temps parce qu'ils sont contents de transmettre ce qu'ils ont acquis, ce qu'ils ont machin. C'est super.
1: Bah, c'est
0: moi, j'adore passer des super moments dans ce genre d'endroit. Ouais. Moi, j'y allais pour imprimer des trucs... sur les imprimantes 3D parce que c'était un des endroits qui en avait le plus tôt possible quoi, donc et à chaque fois voilà que des gens passionnés qui t'expliquent le truc mieux que si t'avais cherché toi à te former
1: mieux qu'un prof ce sont des profs et donc on peut te retrouver du coup sur les réseaux Instagram
2: Rêve de Feu REVESDEFEU
1: ok
2: et puis rêvedefeu.fr
1: et donc tu as un site internet aussi
2: rêvedefeu.fr.
1: Ok, oui, rêvedefeu.fr. Et t'as ces photos-là sur ton site ?
2: Les photos sont sur Insta.
1: Ok, bah nice. Et y a de très belles photos sur Insta. Et puis, allez voir aussi les machines, comment elles fonctionnent, etc. Parce que vous verrez les machines sur son Instagram.
0: Et mardi pour le clutch show.
1: Voilà, et mardi pour le clutch show.
0: Mardi, donc,
1: on peut rappeler, 5, ouais, 5, peut-être, 6, le 6.
2: Mardi, 6 octobre, entre 19 et 23, au Monument de la Résistance. Voilà. Allez, Frédéric Mistral, 31-400, Toulouse.
1: Donc, si vous voulez.
0: T'as vu, il
1: n'a
0: pas de fiche en plus. Hein.
1: Ouais.
2: J'habite à côté, je passe devant souvent.
1: Ah, bah, c'est pratique. Et merci beaucoup quand même.
2: Merci à vous.
1: Pour,
0: Oui.
1: Oui. merci beaucoup d'avoir répondu pour l'invitation et d'avoir pu parler un petit peu de ton métier qui est finalement assez spectaculaire et qu'on voit un petit peu partout, mais qu'on ne voit jamais. On voit jamais les techniciens et c'est l'occasion d'avoir un petit peu cette voix.
0: Parce qu'en fait, là, tout est mêlé. Tu l'as bien dit. À un moment donné, on performe nous-mêmes et en fait, on passe derrière la machine après. Mais enfin, c'est les mêmes performances, les mêmes trucs. C'est vrai que c'est. Mais il faut créer. Il faut que les gens voient qu'il y a toutes ces possibilités là. Et que c'est pas juste light, machin, et point final. Il faut vraiment qu'il y ait 10 000 portes d'entrée là-dessus.
1: Oui, et puis voilà.
0: Est-ce que c'est trop masculin comme milieu? Non, c'est pas une critique. Hein.
2: Je pense pas que trop masculin puisse exister, dans le sens où, moi par exemple, j'ai fait électrotech à l'école, il y avait que des nanas. Que des mecs, pardon. Oui. Mais on n'a jamais empêché aux nanas de venir.
0: Oui, voilà.
2: Chacun a gardé sa liberté, donc. Pour moi, pas de souci. Et le milieu là, j'ai plus vu de gars, c'est vrai. Mais les meufs qui y sont contentes d'y être. Donc pour moi,
0: je dis ça parce que des fois, on en parlait, c'est que c'est des fois la représentativité qui est là. Quelqu'un, un petit garçon qui te voit derrière les machines en train de les opérer, tu vas peut-être créer la vocation en lui. Une petite fille qui voit une femme, elle va se projeter aussi, et c'est pour ça que des fois la représentativité c'est bien, mais c'est vrai, je dis pas qu'il y a du gatekeeping ou quoi que ce soit, hein, j'en mets partout en plus.
2: Dans le public, je t'assure que les petites filles, elles sont tout aussi intéressées. Et,
1: je pense qu'elles voient les flammes, peut-être. Hein,
2: surtout, les flammes, je pense que c'est universel, hein, y a pas de question de sexe.
0: Tout
2: le monde kiffe le feu.
0: Je sais, mais si après tes jouets sont genrés, tu vois, part la flamme de la poêle, elles sortent du pot d'échappement des petits trucs pour les petits garçons, tu vois. Enfin, il y a des trucs qui sont. Faut créer l'envie de se projeter pour tout le monde, quoi. Voilà.
1: Bah c'est je pense que ce qu'ils font, et, ils ont l'air de le faire bien. Mais moi, je pense que je vais essayer de venir, pour le.
2: T'es le bienvenu, c'est gratuit.
1: Les flammes d'Odoun. Et bah merci beaucoup en tout cas pour d'avoir répondu à l'invitation. Et puis on
0: fait une petite pause musicale si vous voulez, ça vous va? Allez, nickel. Comme j'ai toujours pas trouvé ton morceau parce que j'ai regardé sur Signal, tu peux même envoyer.
1: Si, je peux envoyer sur Instagram.
0: Ah pardon, il est trop tard. Ça sera le prochain. en plus j'avais gardé le dernier. Bear Bonnet, Everyone is Dead. Super, voilà. Donc, sur ça, l'éphémère, Super Money, 49.1. 1-1.

0: peu. Ah, c'est bon.
1: Et tu fais des cascades aussi, il faut le dire aux gens.
0: Ouais, moi je fais des petits loopings. Ouais, avec
1: mais, la radio, ouais mais la radio, elle le voit pas. Il faut, quand tu te relèves, il faut. Hey!
0: Hey! Hey!
1: Vous êtes toujours sur Radio Éphémère, c'est du direct, vous le voyez, hein, sinon on n'aurait jamais osé laisser ça dans un montage, bordel!
0: Voilà! Non, mais on est très sérieux, très professionnel.
1: Voilà, vraiment, voilà, voilà. On est donc sur notre émission en plus en format extended de 17h à 20h, donc on a encore une, quasiment encore une heure et demie.
0: Ah, mais là, c'est un contenu additionnel.
1: Et oui, oui, oui.
0: Extension.
1: Et oui, tout le monde a pu passer ses morceaux, sauf le tien, Lucia, parce que voilà, et écoute, voilà, on accusera la raquette, c'est moi qui ne l'ai pas trouvé. Voilà. Voilà. Et voilà. Oui.
0: Alors
1: voilà.
0: Qu'il était sur Instagram. Voilà.
1: Et mais non, mais bon.
0: Et non, tu boycottes hein, ça.
1: Ah, complètement, voilà. complètement. Ça, on en reparlera d'ailleurs.
0: Oui.
1: Je suis en train de quitter Meta d'ailleurs, mais bon, ça, c'est une autre problématique. Aussi, ça va être difficile, je pense. Je resterai peut-être sur Insta, mais à un moment donné, on peut pas rester sur l'arbre sur lequel on. Enfin, c'est problématique, mais.
2: Après, ce qui est compliqué, c'est que tu as une bonne partie de la société professionnelle, je pense, notamment, de plus en plus de commerce.
1: Alors, passe sur WhatsApp. Alors, je t'arrête de suite. Moi, j'ai jamais eu un compte LinkedIn, par exemple, et pourtant, j'ai envie depuis 25 ans, tu vois ce que je veux dire. Enfin, on peut trouver, à un moment donné, par exemple, sur des sites internet, je pourrais très bien avoir une visibilité mienne avec simplement des updates et des synchronisations plutôt que de devoir compter. J'ai une copine samedi dernier qui s'est fait couper sa page de 430 000 personnes parce qu'en fait elle a été mise en embuscade, artiste queer, qui sur un autre compte privé amène vers des plateformes de contenu où elle vend d'autres services, etc. Mais bon, fait ce qu'elle veut. Okay. S'est fait prendre en embuscade dans ses DM de la page de 430 000 personnes, de quelqu'un qui lui a posé une question sur ses services tarifés autres. D'habitude, elle ne parle pas dans ses DM, Meta, et la personne a signalé la conversation comme
0: Ah,
1: la personne me propose quelque chose de tarifé. T'imagines pas?
0: Faut quand même être un vice.
1: Et ça, les gens, ils savent le faire maintenant parce que ça utilise la faiblesse et le loophole qu'il y a dans la modération de Meta qui est capable d'être d'accord avec lui. Si tu lui dis attention, cette page, parce que en fait, il regarde la taille de la page, il regarde une personne qui se fait parler comme ça par une page de 430 000, c'est grave, tu vois. Ouais. Mais c'est quand même lui qui a initié le truc, quoi, tu vois. Donc voilà. Donc tout le contenu progressif n'a pas la même portée, le même reach organique que le reste. Maintenant, c'est l'ignominie qui a du reach. Maintenant, c'est une catastrophe. Donc on savait déjà que la merde se vendait, mais on pouvait au moins penser
0: Tromper des gens sur des réelles intentions et tout machin sur les réseaux sociaux, ça se fait depuis que ça existe. Hein.
1: À la fin du premier mandat de Trump, avoir Trump qui se fait virer ses comptes parce qu'on arrive à faire pression et qu'on dit mec, il sort des trucs pas possibles, donc les annonceurs ont commencé à mettre la pression sur Zuckerberg, etc. Et ça, c'est ce qui se passe normalement.
0: Oui. Voilà.
1: Et ben non, après on renverse les trucs, c'est pas machin, c'est pas moi, etc. Donc voilà, ça devient un peu n'importe quoi.
0: Mais je trouve ça assez vicieux hein, quand même, comme technique. Faut y penser hein, quand même, t'imagines la réflexion que le mec a dû avoir, la stratégie mise
1: le
0: en place.
1: Le vice n'a pas de fin là-dessus.
0: Ah ouais, non mais je sais même pas comment tu peux imaginer faire un truc pareil avec quelqu'un que tu connais même pas finalement.
1: Écoute, ouais. Mais écoute, heureusement qu'il y a des bonnes structures, hein. Mais on y revient encore. Je ne sais pas si on trouve encore des bonnes prestations dans tout ce qui est le circuit commercial, l'exploitation commerciale des gros festivals publics, etc. Je pense qu'il va falloir revenir sur des formats forcément plus petits, mais plus.
0: Mais en vrai, on peut faire un parallèle avec le jeu vidéo. Hein. Tu vois, par exemple, le jeu vidéo, on cherche toujours à faire plus réaliste, plus grand, plus incroyable, etc.
1: Oui, enfin, pour des gens qui ont pas envie de sortir de chez eux aussi. Ouais, donc on en met
0: toujours plus. Et les festivals, c'est un peu la même rengaine. Tu vois, genre, on veut en jeter plus. Genre, regardez, nous, on a tous Lighthouse.
1: Oui, mais
0: nous,
1: on sait aussi que l'exploitation commerciale, et quand ils font un truc, c'est très bien, mais c'est la reproduction de la même recette. Tu vois.
0: Ouais.
1: Une créa, quelque chose d'artistique ne sortira pas par ce genre de choses, c'est du pré-mâché déjà. Tu vois, par gestion du risque, rien ne dépasse et tout, t'as l'air de bien tourner,
0: bon,
1: mais bon, c'est beaucoup c'est... de. Voilà. Mais voilà, c'est parmi les autres choses, les autres événements underground, associatifs, dans tous les cas, associatifs, hein, voilà, il faut savoir où l'argent y sort à un moment donné. Hein, donc, comme avoir des bons côtés avec le Fab Lab, voilà, c'est pour ça qu'on a des choses comme ça, c'est parce que c'est des modèles horizontaux et des modèles voilà, où tout le monde
0: et
1: est.
0: Ça marche super bien.
1: Ben oui, parce que tu as la juste retour de l'investissement que tu donnes à la chose, quoi, et pas simplement comme un ROI d'un retour sur l'investissement d'une société de merde, quoi, ou de la finance. Voilà.
0: La société, elle a que des problèmes, c'est ou pas.
1: Ouais. Et ton... Non, j'ai pas, non, désolé.
0: Ah merde.
1: Je vais être obligé de passer ton morceau. Hein.
0: Et donc, ouais. Oui, non, mais vas-y. Non,
1: c'est pour te passer la main, là, discrètement.
0: Ok. Et donc...
1: Tu vois, c'est pas si facile hein, quand on a... Je te laisse 4 secondes de plus, le parce qu'il peut être loin. 4 secondes, c'est ressenti 2 ans et demi.
0: C'est ressenti. Non, mais après, c'est vrai que du coup, tu peux faire le parallèle entre... Bah, du coup, est-ce que tu deviens artiste... je rebondis sur là, ce qu'on vient de dire. Être artiste indépendant, est-ce que bah, ça vaut plus le coup parce que tu t'es moins bloqué, mais en même temps, tu te dis, tu vois, genre,
1: je sais pas si, moi, c'est si, plein de questions. Je sais pas si indépendant, des fois, c'est le mot où il faut le dire, c'est que des fois, c'est chaud de mettre sa passion et de devoir payer son loyer avec. Tu peux te finir par être dégoûté par cette chose-là. Donc, des fois, les meilleurs conseils que j'ai envie de dire, c'est que garde peut-être un petit boulot alimentaire parce que sinon, tu risques de gâcher un peu tout parce que le jour où tu vas devoir payer ton loyer avec ça, tu aurais peut-être dit non à la même date 6 mois avant parce que tu avais encore un petit job alimentaire. Bah là, si tu dois payer ton loyer dans 4 jours, ouais, désolé, vrai, mais tu vas un peu te... Et là, tu vas t'en vouloir. Hein. C'est des trucs pour... on peut se flinguer une passion à cause de ce genre de choses-là. Donc des fois, je dirais même que... Voilà, hein. Ou bien tu es déjà dans le moule et tu es capable de gérer 12 000 trucs et t'as machin, etc. Et tu peux rentrer dans... Et c'est easy pour toi à l'industrie. Mais sinon, non. Enfin, ça broie les gens et ça... Non, il vaut mieux faire des trucs où... Beaucoup de mes producteurs préférés sont des producteurs qui ont un boulot à côté et qui ne sont pas dans cette espèce de marathon incessant des dates et voilà. Et qui leur ferait du mal en plus. Mais voilà, c'est des gens te disent il faut tout mettre dans un... Non, enfin, à un moment donné, tu peux te dégoûter ou tu finiras.
0: Ça peut être urgent, quoi.
1: Ben oui, déjà avec des boulots de merde, les gens ont des burn-out, donc évidemment qu'avec des trucs comme ça, les gens vont suivre. Enfin, voilà, donc il faut faire attention à bien où on met ses passions et
0: à faire la balance entre
1: voilà.
0: les choses.
1: Voilà. Mais à un moment donné, repasser sur un modèle où tu as un boulot alimentaire à côté, tu peux faire vraiment. Et tu arrives mieux, oui. Et je te dis ça, c'est 25 ans sur mon compte. Hein. C'est-à-dire sans régularité, j'ai jamais un paiement qui arrive le même jour. Je rigole, mais c'est vrai en plus.
0: Comment bon. Ça
1: Je facture, tu vois, donc je suis toujours en train de facturer des contrats, des machins, des trucs, mais j'ai pas de trucs réguliers.
0: C'est pas régulier, quoi.
1: Au niveau de l'année, il n'y a pas de problème, je me plains pas. Ouais. Mais par contre, on est dans un système où tous les mois, tu as des trucs à payer, etc. Alors que des mois, tu vois, l'année, ça va, mais par contre...
0: Tu passes sur les cases du Monopoly,
1: quoi. J'ai des deltas intéressants, des fois, comme tout le monde, quoi. Des fois, tu vois, il fallait de la trésor. Ah, putain, on m'avait pas dit, quoi. Et voilà, pour les artistes, je dirais, gâchez pas votre passion à trop vouloir en faire trop vite, mais sinon, gardez peut-être un boulot à côté pour pas mettre vos œufs dans le même panier et gardez votre indépendance et vos choix réels. Parce que quand tu dois payer ton loyer avec...
0: Puis après, ça peut dépendre de la suite, les choix. Hein. Donc, faut bien les faire, quoi. On met la pression.
1: Ouais. Mais cette date-là que t'aurais pas, là, tu vas risquer de te faire plus de mal à terme que les 52 euros en plus pour. Enfin, tu vois, voilà. Donc, pas gâcher sa passion par
2: nécessité.
1: Ouais. Mais continuer sa passion parce que c'est la passion, quoi. On n'a pas.
0: C'est rigolo, quoi. La musique, voilà, on va pas se le cacher.
1: Non, mais c'est la passion en plus. C'est comme si moi je me disais, j'ai pas eu la ceinture noire d'animation, j'arrête maintenant. Après, il y a des gens qui font les trucs et des gens qui les font pas. Hein, voilà, donc, mais voilà, ça m'étonne pas. Ce que tu as dit tout à l'heure, par exemple, des gens qui pointent rapidement les trucs négatifs au début, c'est souvent les gens qui font rien du tout. Hein, donc, ou bien c'est sympa et c'est quelqu'un qui veut t'éviter que tu aies un problème. Mais des fois, c'est des gens qui veulent se conforter qu'eux, ils font rien. Quoi, tu vois, donc, rien que des fois, mettre tout et voir que ça marche sur le papier et sur le plan, c'est déjà beaucoup plus que ce que font beaucoup de gens. Donc rien que ça, il faut voir parce que personne n'a à te dire si c'est ta passion et valable ou pas. Dans tous les cas, c'est ta passion.
0: Ouais, c'est vrai.
1: J'ai toujours
0: si
1: pas
0: c'est les fourmis.
1: Et pendant que je dis des trucs super longs et qui veulent rien dire, j'ai toujours pas trouvé ton morceau sur la... Non, par contre, tu peux le présenter parce que.
0: Mais d'ailleurs, niveau composition et tout, en ce moment, je me calme un peu niveau sortie, exprès justement pour un peu retrouver ce sens-là avec la passion, tu vois, et pas seulement le chiffre. Parce que je me suis fait un peu peur, tu vois, parce que, genre, entre guillemets, tu sais, tout est bien fait pour que tu regardes le nombre de streams et tout, machin et tout. Et en fait, c'est. Comment dire, c'est de la dopamine directe, tu vois.
1: Je suis d'accord avec toi, mais par contre, la façon dont tu le disais la dernière fois, c'était aussi pour t'enlever le poids de jamais finir un truc ou jamais d'arriver au moment où c'est terminé, je le sors. Et ça, des fois, tu fais des trucs un peu express ou tiens, je vais faire un track en une heure, là, etc. Parce que que des fois, à un moment donné, faut faire le truc là et être se satisfaire de ce qu'on sort. Évidemment que quand on est sur des trucs autodidactes, t'es jamais satisfait parce qu'une semaine après, t'apprends un nouveau truc jamais. Et tu te dis, oh putain, la semaine dernière, c'était trop nul, trop nul la semaine dernière.
0: Je peux pas.
1: Comme plus autodidacte, quoi, tu vois. Enfin, c'est, ouais. Mais voilà, il faut être.
0: Non, mais du coup, je teste des petits trucs là, niveau composition, inspiration, bon, comme d'hab après.
1: Et puis on l'a dit. Si par exemple, t'es une commu Twitch, tu peux, au lieu de balancer à tout le monde, tu peux balancer d'abord à ta commu, voir comment ça fait.
0: Mais ouais, ça permet d'expérimenter d'autres choses, tu vois, de pas sortir et d'enlever cette culpabilité là, de pas sortir quelque chose.
1: Parce que sinon, à un moment donné, t'as peur de te transformer en créateur de contenu. Parce que l'immédiateté des réseaux sociaux te demande d'en fournir comme ça. Moi j'ai des chaînes que j'adore avec des animateurs que j'adore, mais à un moment donné, à l'année, je vois certains trucs, c'était pour créer quelque chose. Je leur dis, ah, celle-là, j'aurais pas fait cette émission. Hein, parce que là, c'est... Donc voilà, à un moment donné, on est esclave de ce système-là où on doit encore créer, alors que non, la création, ça doit être que la création artistique. Le reste, c'est du contenu.
0: La création, elle vient quand elle vient, franchement.
1: Oui, complètement. Oui. Ça viendra quand ça viendra.
0: Et puis voilà, ça sortira quand ça sortira. Non, mais il y a des fois, je me mets sur mon piano, tu vois, j'essaye de me forcer un peu à faire du son, mais en fait, je me dis, mais en fait, qu'est-ce que je fais? Genre, là, j'ai pas envie, là, j'ai envie de jouer en jeu vidéo, par exemple, tu vois. Et en fait, après avoir joué, par exemple, à un jeu, une fois que ça c'est fait, genre ça m'a inspiré pour continuer ce que je voulais faire.
1: C'est pas l'hyperactivité ça, non? C'est pas comme ça qu'on appelle
0: ça? Peut-être, aussi. Ben je sais pas.
1: Est-ce que tu peux nous présenter le morceau que tu m'as mis dans ton choix?
0: Alors, c'est un morceau, mon dieu, j'adore ce... C'est un pote qui me l'a présenté, et c'est un mélange de plein de choses. Donc c'est du rap français que vous allez très vite reconnaître, et en même temps c'est de la psy, etc. Mais...
1: Ouais. Tu veux nous dire le titre ou je lance comme ça directement?
0: Non, vas-y, lance.
1: Surprise.
0: C'est bien surprise.
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je reprends après nique ta mère sur la canebière et t'es mort sur le vieux port, parce qu'en plus je suis né à Marseille moi. Non c'est une blague. Si, enfin je suis né à Marseille. Mais... Je crois que c'est la première fois que j'entends cette chanson en plus, hein. Je suis un peu imperméable à ce genre de choses. Bon, t'es prêt ? Bon. C'est la partie musique avec l'artiste Symphoria pour la partie musique en direct de son émission Castoria. Attention, on y va. Parfait. On se retrouve avant 20h, vous êtes toujours sur Radio FMR, Super Harmonie, 89.1.

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Et ça fait quand même 3 heures d'émission. Hein. Et c'est quand même pas mal. Hein. Une semaine sur deux, hein, air quote. C'est cool d'avoir 3 heures entières d'émission. Et donc voilà, tu peux continuer à jouer parce que je l'ai. Par contre, au moins, je ne l'ai plus dans l'antenne pour pouvoir fermer. Et comme ça, on peut continuer la musique. Bref, je ne vais pas tout dire à l'antenne non plus. Hein. Merci de nous avoir suivis pour cette émission de 3 heures. Vous êtes toujours sur Radio Éphémère. C'était Super Harmonie. On a reçu Seb qui a la société Rêve de Feu, Rêve au pluriel. Vous pouvez le trouver sur son site et ainsi que sur les réseaux sociaux, sur Instagram, Rêve de Feu, Rêve au pluriel. Il est venu nous parler donc de sa passion, de sa société, des machettes, des machines qu'il a créées, de tout ce que ça a impliqué en termes de

C'est pas un truc commercial. C'est... On peut en parler d'eux. Quand c'est bien fait, on peut parler d'eux. Et donc, si vous êtes mardi soir à la Clutch Show, vous pourrez voir Seb de Rêve de Feu. Merci d'être resté avec nous. L'artiste, tant qu'elle joue, je ne lui dis pas que j'ai coupé son truc à l'antenne. Non, je rigole, c'était fait exprès. Ça. On s'était donc l'émission Gasforia avec son artiste Seb Rêve de Feu. Et ben, moi, c'est toujours super harmonie, hein, dans tous les cas. 20h01, on va rendre l'antenne, mais on reste dans le studio. Hein, de toute façon, c'est. Voilà. Donc, mais on va remettre la musique, mais que pour nous. Vous avez le PC robot avec le truc. Bon. Bye bye! Ah, je me suis pas mis le jingle, tu vois. Ça, c'est le problème de... Voilà, et bon, bref. C'est... Non. Alors...

sur votre siège, montez le volume et on est parti pour quasiment une heure de dubstep sur les ondes de FMR 89.1. Écoutez Dub Killa dans l'émission Exploration.

0: Et voilà, chers auditeurs et auditrices, on arrive déjà à la fin de l'émission. J'espère que vous avez apprécié ce moment musical. En tout cas, moi je me suis grave éclaté à vous présenter l'univers du dubstep. À l'avenir, il y aura un petit changement dans les mix qui seront proposés à Éphémère. Je souhaite créer un nouveau projet autour de ça, où le but serait de vous présenter des artistes. La présentation se ferait sous forme de mix. Je vous ferai une sélection de ce qui, pour moi, représente le plus l'artiste. Essayez de vous présenter son spectre au sens le plus large, même si cela doit sortir des sentiers un peu de la bass music. Le but sera de présenter sous tous ses angles les artistes que je découvre quotidiennement. C'était Dubkila pour Exploration. On se retrouve dans 2 semaines pour l'émission en studio. Passez une bonne soirée, un bon week-end et on se retrouve sur les ondes.
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